Aquitaine, Limousin, Auvergne, Midi-Pyrénées, Languedoc-Roussillon, Provence, auxquelles s'ajoute une partie de Rhône-Alpes. Mais en 2016, les régions sont remaniées. Leur budget est généralement 10 fois moindre que celui d'une région espagnole ou allemande de taille et de population comparable. L'État français reste donc centralisé en dépit des discours, et c'est un cas unique dans l'Union européenne. Si la Provence demeure dans le nouveau découpage, Aquitaine, Limousin et Poitou sont regroupés pour former la nouvelle région Aquitaine. Celle-ci, étrangement, reconstitue l'ancienne duché médiéval de l'époque d'Aliénor d'Aquitaine. En Occitanie centrale, Midi-Pyrénées et Languedoc-Roussillon sont rassemblés et deviennent la région Occitanie. Le nom donné à la nouvelle entité est en soi un événement, car c'est la première fois dans l'histoire qu'une entité territoriale porte officiellement le nom d'Occitanie. Et d'ailleurs, qu'en est-il de la langue ? La langue occitane continue son déclin en termes de pratiques quotidiennes. En 1997, un sondage réalisé uniquement dans les régions Languedoc et Aquitaine révèle que 10% de la population parle souvent cette langue. La scène artistique est malgré tout débordante de créativité. Des centaines de groupes produisent musique, chants, danses et même des pièces de théâtre. Ils contribuent à créer avec le public un fort lien émotionnel qui participe du sentiment d'appartenance culturelle à l'Occitanie. Dans le domaine de l'enseignement, des établissements publics ou privés pratiquent l'enseignement bilingue depuis la maternelle jusqu'au baccalauréat. Parallèlement à l'enseignement public ou privé classique, il y a les écoles associatives, généralement sous contrat avec l'État, qui pratiquent l'enseignement immersif. Des milliers d'enfants sont ainsi intégralement formés en occitan à travers le réseau des écoles calandrettes. Mais revenons à l'économie. Le développement de l'agro-industrie, en lien avec l'essor de la grande distribution, favorise la concentration de la propriété foncière et la disparition de nombre d'exploitations agricoles familiales. Le processus est encouragé par l'État français et par la politique agricole européenne. Les paysages ruraux se transforment avec la désertification de vastes zones géographiques et l'abandon total ou partiel de nombreux villages, notamment dans les régions de montagne. À la périphérie des grands centres urbains, le mitage du territoire par l'extension de l'habitat pavillonnaire entraîne la disparition de terres agricoles précieuses. Les impacts environnementaux sont de plus en plus préoccupants. Depuis le début des années 2000, de jeunes urbains, souvent diplômés, voire très qualifiés, choisissent de s'installer à la campagne en créant leur propre activité économique. En redonnant vie à des villages en déshérence, ils redynamisent le tissu économique et social local. Portés par des valeurs de respect de l'environnement, de solidarité de proximité, de convivialité et de démocratie horizontale, ils renouent indirectement et peut-être sans toujours le savoir avec des valeurs et des pratiques qui firent vivre, aimer et espérer des générations de femmes et d'hommes d'Occitanie. Ce n'est pas un hasard si certains de ces jeunes ou moins jeunes, habitants des régions occitanes, dont les racines familiales peuvent être très diverses, s'intéressent à la langue et à la culture occitane, intègrent des groupes de danse et de musique occitan et scolarisent leurs enfants dans les calandrettes. Alors, que peut-on dire en guise de bilan ? La planète change de plus en plus vite, emportée par un tourbillon de transformations dans tous les domaines qui tendent à uniformiser les modes de vie et de pensée. Pourtant, les oppidums ibères ou gaulois, les édifices romains, les châteaux et les bastides médiévales, mais aussi les chemins de la transhumance et ces milliers de terroirs villageois modifiés par le labeur des femmes et des hommes d'Occitanie sur des centaines de générations sont là sous nos yeux si nous savons les regarder. De fait, les racines naturelles et les racines culturelles d'un peuple sont intimement liées. Les unes sont inscrites dans les paysages, les autres dans la manière de parler et d'être, de dire et de vivre les choses de la vie. Alors que des valeurs de solidarité, d'égalité, de partage, mais aussi de respect de la diversité culturelle, couplées à celle du respect de la nature, semblent animer une partie des nouvelles générations, ne sommes-nous pas en train de retrouver des valeurs occitanes profondes et renouer par là les fils d'une histoire interrompue depuis quelques générations? Une nouvelle occitanité serait-elle en train de s'inventer? Adiciats.

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fusils trapaces sur la costa oest de l'Amérique del Nord, mas pas maïtat. 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
1: Secondes, l'info culturelle en Occitanie.
2: Je m'appelle Claire Gatino, j'arrive de Bruxelles. Je viens en résidence ici pour écrire une pièce de théâtre, mais je suis aussi réalisatrice de créations sonores et radiophoniques. Un peu pour la première fois, j'essaye d'écrire une pièce de théâtre dans laquelle il pourra y avoir des paysages sonores. Donc on est dans le hameau de Parlage, qui est à quelques kilomètres de l'Audève, dans le département de l'Hérault. J'ai écrit une pièce de théâtre qui s'appelle « Au-dessus de la plaine », qui a été éditée par la maison d'édition « L'espace d'un instant ». Et Dominique Dolmieux s'occupe ici du théâtre dans la forêt. Et il m'a invitée il y a une grosse année à venir en résidence ici pour écrire une autre pièce de théâtre. J'essaye d'aller faire des enregistrements, des prises de son dans la forêt, autour, dans la région, pour à un moment donné dans l'histoire, qu'il puisse avoir à la fois du texte qui sera lu ou joué dans cette pièce de théâtre, mais qu'il y ait des paysages sonores qui aient un rapport avec cette histoire. Des paysages très bruissonnants, je ne sais pas quel est le mot quand on entend beaucoup de mouches. J'ai beaucoup de paysages où on entend au loin les voitures ou les avions, donc on a cette sensation d'espace, on perçoit que l'espace est très vaste et qu'on est loin de la circulation. Des gros plans d'oiseaux par exemple, et puis je suis venue avec ma sonothèque dans laquelle j'ai aussi beaucoup de choses avec lesquelles je vais pouvoir écrire le son. Par exemple, je sais qu'il y a un personnage d'homme qui traverse une forêt avec deux enfants et j'aimerais pouvoir enregistrer des déplacements dans la forêt, donc les pas de trois personnes et qui ne vont pas se déplacer pareillement. J'aimerais bien avoir un enregistrement de nuit, donc on va aller à 1h du matin, minuit, 1h du matin, s'asseoir en hauteur dans la forêt pendant une longue durée, laisser tourner l'enregistreur et voir s'il se passe des choses. En fin de résidence, j'aurais passé presque 2 mois à écrire. C'est très peu pour moi. Donc la sortie de résidence, je la considère comme un temps de présentation d'un objet qui n'est pas terminé. Ça va prendre la forme d'une lecture. Je vais lire en compagnie de 2 enfants et de Dominique Dolmieux. Je vais diffuser aussi les paysages sonores qui parfois vont être écoutés seuls et parfois vont être en fond de ce qui va se dire dans la pièce de théâtre.
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1: Bonjour à tous, Radio Occitanie a eu la chance de pouvoir s'inviter à la Foire internationale de Toulouse 2026 et nous avons eu la chance de pouvoir interviewer Yannick qui faisait partie de la Fédération d'Aïkido.
2: L'Aïkido, on va commencer par dire que c'est un art martial.
3: D'accord.
2: D'origine japonaise. Le principe est vraiment de sauvegarder l'agresseur. C'est vraiment ce qu'a voulu faire Osensei, le fondateur de l'aïkido. C'est l'idée de pas tuer celui qui l'agresse. Donc il a trouvé deux solutions. La première, c'est l'immobiliser, le mettre au sol. Il a dit, tu peux prendre le temps de te calmer, m'expliquer quel est ton souci. Et la deuxième, c'est de projeter, sachant qu'en Asie, ils grandissent avec des projections, donc ils savent tous chuter. Il n'y a pas de destruction aussi évidente que chez nous. Voilà, et ayant fait la Première Guerre mondiale, il a trouvé que c'était mieux d'être paisible que d'arriver jusqu'au bout et de finir les bonhommes. Donc voilà, c'est vraiment l'idée, Aïkido, c'est pour ça qu'on a traduit ça par art de la paix. Et c'est le seul art martial qui a été autorisé après la Deuxième Guerre mondiale au Japon, parce que justement c'était un art de la paix, donc c'était non destructeur. Maintenant, rentrons dans le détail. Les immobilisations sont souvent à partir de saisies, donc diverses saisies, épaules, mains, poitrine, etc. Et donc réaction de sauvegarde face à la saisie et une agression, et l'immobilisation avec des gestes précis, des techniques, je ne vais pas non plus rentrer dans tous les détails, mais tout les nommer ça ne sert à rien, mais l'idée c'est vraiment de retrouver un domaine dans lequel, une position dans laquelle on est à l'aise pour pouvoir aller faire notre immobilisation. Et une fois qu'on est suffisamment à l'aise, enfin je dis une fois qu'on le fait en même temps, mais on fait la même chose sur une agression frappée. Donc un coup de poing, et ensuite on arrive avec des armes, donc le couteau, qu'on appelle le tanto en japonais, le jo, qui est le bâton, et le boken, sabre de bois, qui permet de retrouver pas mal d'anciennes techniques des samouraïs, et qui retrouve aussi beaucoup de techniques à main nue.
3: D'accord, c'est un art martial du coup. Il a quel âge approximativement?
2: Ah, bonne question. Si je me souviens bien, la première fois que le mot Aïkido a été utilisé par Osensei, ça devait être en 1914 ou quelque chose comme ça. Donc c'est assez récent. En fait, les trois arts martiaux principaux japonais, karaté, judo et aïkido, viennent à peu près des mêmes époques. Ils se sont connus, ils étaient contemporains. Et ils sont tous tirés en fait de Budo, qui ont été, on va dire, mis au goût du jour pour s'adapter au 19e siècle, 20e siècle, là où la vie n'était pas tout à fait aussi, on va dire, brutale que ce qu'elle avait pu être dans les siècles précédents.
3: Du coup, vous, c'est quoi? C'est une association, une fédération?
2: Les deux, votre honneur. En fait, nous, chaque prof représente une association. D'accord. Et nous sommes groupés dans la Ligue Midi-Pyrénées, bien sûr, sous l'égide d'une fédération d'aïkido, fédération française d'aïkido et de budo. Justement, on a gardé le terme budo pour garder le côté originel et se souvenir quand même que c'est pas un sport mais un art martial. C'est vraiment là-dessus. C'est pour ça qu'on continue à dire c'est un art martial, parce que c'est pas en soi un sport. Physiquement, ça demande pas mal de travail, mais c'est pas un truc où on va faire du sport. On va quand même travailler sur soi et l'idée c'est de se construire en fait.
3: D'accord. Eh bien écoutez, merci pour toutes ces informations.
2: Bah, j'espère que j'ai été clair et concis.
3: Et parfait.

Comtesse de Della Garonne. 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
1: 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L'école d'Athènes n'est pas son qui a grande fresque pleine de personnages. Qu'est y a Bertha dire déclaration sur le sable et l'intelligence humaine. Qu'aime au commencement du siècle 7, en pleine renaissance. Et à cette époque, les artistes qui tournent découvrir l'Antiquité. Et qui icône l'homme et la race au centre de tout. Ne cercone pas son qu'à représenter Dieu, mais à comprendre le monde, à penser, à débattre. L'est à d'esprit qu'éclat, le sable qu'est un balou fondamental. Qu'est dans ce contexte que le pape Julius qui commande à cette fresque à Raphaël. Enta découra pour son appartement au Vatican. La fresque est pintade en taille bibliothèque. Raphaël, qui représente Achille, le meilleur grand pensador de l'Antiquité, amassa dans un médiche espace. Au centre, qui représente Platon et Aristote. Platon, qui montre le ciel, symbole du monde et de las idées. Aristote est, qui désigne la terre, ce qui représente la réalité concrète et l'expérience. Toute la composition qui est bâtie à l'entour d'un questus personnage. Mais ce qui est remarquable est que Raphaël ne peintre pas figures gélades. Les personnages qui

0: qui résume parfaitement l'idée de la Renaissance. L'art, la science, la philosophie qui sont ligates. Pense à observer et comprendre le monde qui est bien et fait sous délibat l'homme.
1: Une chronique qui pouvait sur notre page sur l'Instagram des radios de Citanie, Camille Bézouri, qui a deux jours à mi-jour. 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
1: 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Grand merci d'être en bien nous autres.
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4: Au Gros du Roi, les habitants aiment la mer et la célèbrent, y compris dans leur assiette. Chaque année, au printemps, c'est le rendez-vous gourmand, les Groslinades. Une journée festive et intergénérationnelle au pied du vieux phare avec la Méditerranée en toile de fond.
5: Allez, dégustation en direct, puis la eau de sèche.
4: Ici, les Groslins se succèdent en cuisine entre démonstration et compétition sous les encours.

0: encouragement du public qui se régale. Famille locale, chef étoilé, traiteur, producteur et même restaurateur grâce aux produits des pêcheurs, tout le monde met la main à la pâte pour réussir sa recette. Immersion dans cet événement phare de la gastronomie locale d'un des plus grands ports de pêche de Méditerranée.
1: Alors là, on a des sèches et on a un fricassé de sèches aux pâtes à la façon de Mamie Roland. Donc une très très vieille recette.
2: Voilà, c'est exactement ça. Donc des sèches avec des petits légumes revenus, des lardons qu'on va faire mijoter et ensuite on fera cuire les pâtes dans le jus des sèches et des petits légumes.
1: Il y a plein de petits aromates, enfin voilà. C'est à voir, c'est à goûter et je pense que ça va être bon. Si on le réussit, ça devrait être même très bon. C'est une recette qui a été faite par les grands-parents, les parents, où après ils mettaient ce qu'ils avaient. Enfin voilà, c'est donc c'est vraiment une recette familiale. Donc tout le monde peut la faire, mais elle n'aura jamais le même goût en fait.
3: Et la sèche, vous l'avez fait partir avant ou pas?
1: Je la fais revenir quand mes légumes sont revenus avec les légumes.
4: Et mon papa, on fait le thon à la marinette, de façon marinette, ma grand-mère. Alors là, on fait mijoter le foie, là, on a mis de l'oignon, de l'ail, des dés de tomates, là, et on fait revenir, là, voilà. On a déjà fait revenir notre thon, on l'a pré-cuit, on l'a retiré, on l'a réservé, et voilà, on attend que le foie se passe. Et ensuite, on mélangeant avec le thon, on fera un lit d'oignon, de tout ça, avec le thon dessus, là, et avec une jolie coupelle de riz. Ici, c'est traditionnel, là. On cuisine tout ce que nos grands-parents nous ont inculqué et voilà, c'est que des souvenirs.
5: Eh bien écoutez, c'est la traditionnelle rouille grelaine dans sa plus pure tradition ancestrale, donc pommes de terre, poulpe et aioli. Voilà, on a du poulpe blanc, du poulpe de roc, des pommes de terre des sables, de la rouille géante qui va grossir progressivement parce qu'on la commence depuis le matin pour pouvoir la vendre au fur et à mesure, et après on garde quand même un résiduel de manière à avoir à peu près une poêle avec une centaine de kilos de rouille. Voilà. On en a prévu 600 en tout, donc ça va.
6: Alors notre chef Sébastien Rat est arrivé.
7: Bonjour à tous, je suis très heureux d'être parmi vous aujourd'hui avec ce beau soleil.
6: Sébastien Rat qui est en train de cuisiner en direct devant vous les maquereaux.
7: Les tomates commencent un peu à arriver, mais j'ai pas ma sélection, j'ai pas encore quelque chose de suffisamment mûri. Mais l'été, vraiment, j'aime travailler avec ce produit, la tomate. C'est quelque chose qui, je trouve, amène quelque chose de vraiment très doux, légèrement iodé. C'est salé autrement. Et là, je vais le travailler comme le maquereau, dans l'idée d'un gravlax au sel et au sucre. Donc j'ai ici, en fait, ma base sel et sucre, qui va me permettre de commencer à faire une première cuisson, autant sur la petite crevette que sur le maquereau. Là, c'est de l'ail noir. Ça c'est top, ça. On est toujours dans l'esprit marin.
8: C'est très bien, oui, oui. On est arrivé vers midi moins le quart, et puis on a fait un tour, essayer de trouver une table, il n'y en avait pas. Et puis après, on est venu attendre, là, déguster les très bons plats que nous font les Grolins, hein, voilà. Le thon est très bon à la marinette, et puis ben, on attend pour goûter la gardienne de poulpe. Il fait très beau, c'est super.
9: C'est ce que je trouve aussi, c'est surtout la fête, et déguster un peu les spécialités qu'on n'a pas toujours l'occasion de goûter.
7: Qu'est-ce que j'ai fait avec les feuilles d'artichaut qui partent à la poubelle? Je les ai fait brûler sur la plaque, sur le plan de travail. Et une fois que je les ai fait brûler, je les ai mis dans l'huile, dans un petit sac sous vide, et je les ai cuits en vapeur, 75 degrés pendant 2 heures. Du coup, j'ai fait mon huile parfumée d'artichaut fumée. C'est très bon. Et j'ai, avec cette huile, monté une mayonnaise, tout simplement. Donc ça, on va le mélanger. Après, dans ça, on jette rien. Non, vraiment pas. Là, c'est pas l'idée.
6: Notre chef, que l'on peut applaudir très très fort.
7: C'est le plus joli là, c'est le moment où on se fait plaisir. On va vraiment amener les textures, les couleurs. Et je vous dis pas le parfum, mais vous allez peut-être pouvoir le déguster. Ici, donc là, le petit oignon doux des Cévennes. L'oxalis, demi-feuille aquilée. Le coulis ail des ours. Je vais mettre un tout petit peu d'aneth et c'est terminé. Et voici pour l'assiette. Ça demande plus qu'à se faire dévorer.
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10: 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C'est à l'écoute des radios de Citagne, qui est le retour de l'information. 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On est face à une pune sur la météo d'aquelle matin, une météo plat estivale. 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
2: Nom de Zeus!
3: Je sais, c'est pas le pied.
4: Les Indiens!
5: C'est pointé droit sur ta tête! Venez voir! J'appelle ça avoir l'avenir devant soi!
6: Je pars en 1885 et je vous ramène avec moi.
5: Hey, tu nous lâches, espèce de tâche!
7: Ton nom c'est quoi, pied d'ambre?
6: Eastwood. Clint Eastwood.
8: Qu'est-ce que c'est que ce nom à la mort voile-meule?
5: Et qui est cette bien-aimée Clara?
9: On m'avait sauvée.
10: Jamais rencontré un homme comme vous.
11: Messieurs, mon ami et moi avons un train à attraper.
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1: L'exploration du planète est bas dans tous les endroits qui décrivent.
0: Il y a eu des escalades à l'intérieur des endroits qui sont décrivés, et les voyages. Jules Verne qui a voyagé en Europe, en la Méditerranée, en la mer du Nord, qui a eu quelques voyages maritimes, qui a eu un voyage international qui a découvert la statue, enfin, les chutes du Niagara, la statue du Niagara, pas attendre. Donc. New York, New York, qui a passé une semaine en Amérique du Nord, une petite semaine, ou des dizaines de dix, qui tournait après une plainte. Et donc, il n'a pas forcément placé lui, voyage autant comme sous héros placé lui.
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0: 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passait un de temps à chercher une formation, donc, bulletins, livres, ouvrages de vulgarisation, notes, tout ce qui pouvait, cas d'interrelation SMAS, et là, il y a une formation scientifique de qualité et qu'il utilisait. Et après, ce qui m'intéresse en particulier, c'est la déclinaison romanesque et imaginaire à questes connaissances. Donc, à l'évite de la géographie universelle, par exemple, qui c'est R, un parage de la géographie universelle des visées reclus, une géographie plus en place, qui est d'Acosta, qui a biscuit en Bretagne, qui avait publié une géographie universelle scientifique, là, documentée d'après Gouli, les humains qui s'en servent, qui composent la partie géographique, scientifique, vertadère, réelle, de la sous-géographie romanesque, et après, ce qui est déclinable tout à coup une dimension imaginaire. L'élément particulier qui étudie.
1: Et n'est pas étonnable que le monde ait adhéré à une proposition à Tao. Vraiment, la découverte du monde, quand le monde ne biaise pas tant encore, de savoir qui naît au pôle Nord ou. La Lune, d'accord, mais causes réelles, causes de la réalité, qui est super intéressante. Et surtout, la dimension novatura et de la science. Et dos meians desplaça reaus ou futuristes.
0: Premier élément, la science et la technique utilisées en brigade déclinées par Julien dans les œuvres, qui sont romans, qui sont sciences et techniques qui existaient déjà à la sous époque. On n'a pas inventé arrêt, qui a tourné à prenez causes qui existaient déjà, mais est-ce qu'il a ça amplificable? L'exemple méconnu qui est le sous-marin Nautilus. Sous-marin, c'est de qui existait bien, alors que son format, c'est purmes, qui sont esquisses, qui sont les purmes, sous-marin, Bertrand Ramen, passe autant de grandes pour moi, Louis. Enfin, projet de sous-marin, c'est sous-marin qui existait bien déjà. Quelqu'un a sa bentade, tout à coup, cabiste, sous-marin, miniature qui existait bien, qui règne Bertrand Ramen ou balbutiement, si je disais à tôt, de la science, et qui s'est dit, bon, que bon, tourne après-né à question invention et que là-bas, amplifica, extraordinaire, que sous les kilologistes, qui est créé, qui existe déjà, extraordinarisa. Donc, il s'est dit qu'il va utiliser la question science, qu'il va développer, qu'il va utiliser le cursus de l'amplification, de l'extraordinarisation, tu as l'impréga dans l'ordre, et donc il va permettre de hack au carré de fantastique, d'extraordinaire, de merveilleux, de maigran. Pour la Ségur, la science et la technique qui sont développées par la Ségur, et que Bayonne, où il lui dit, sous-marie, c'est extraordinaire, c'est comme nous qui pouvons arrêter de voir dans une autre.

0: Nautilus. Mais en fait, la passée est que imagina ce qu'il pourrait être au futur, le coup des reines, Père Pausa, elle s'empara sur certaines inventions qui existent même déjà. À quoi qu'il ne pu remettre plus. Vous disiez au pune qu'il y a une protéine qui est de savoir que la science et la technique, dans l'ordre de Jubin, donc, qui est Jubin n'a pas une main arrêt, qui tourne près des causes qui existent même déjà, et la science et la technique n'arrivent pas sous que Uther, ça a eu cœur de l'ancien de ce Romas. Mais c'est la majeure part de ce Romas qui connaît chez moi et lui, qui est ce Romas qui connaît Endavan, eu pseudo-invention scientifique de Jules Verne. Et là, il y a même une protéine qui est de savoir qu'en fait, donc, la majeure part de ce Romas de Jubin ne parle pas d'invention, de Iconpas Endavan, une invention scientifique ou technique. La science et la technique et sont aussi un réussi de l'exploration géographique. En fait, la constante de l'œuvre de Jubin, qui est la découverte géographique, l'exploration, la géographie, et la science et la technique qui sont variables au service de cette constante. Qui sont au service en fait, de l'exploration géographique. Donc, le Nautilus, qui est l'élément scientifique au service de l'exploration sous-marine. Le Balou, le Victoria de Saint-Germain-en-Ballon, qui est le Balou, qui est l'invention scientifique existible déjà à base, au service de l'exploration romanesque de l'Afrique. Et qui a maintenu exemples à temps qui permettent d'expliquer le rôle de la science dans l'œuvre des Jubin.
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0: Exactement. Il y a qui étudiait un roman en particulier qui s'appelle Le Superbe Orénoque, qui est un roman même que je connais, Gut, publié en 1998, donc quasi la fille de la Soubite, qui s'est morte en 1905, je me rends. Et donc, il a la remontade de Fluvio Orénoque au Venezuela. Donc, il n'a pas jamais été dans le diage au Orénoque au Venezuela, mais pas jamais il y en a en Amérique du Sud. Je viens donc à utiliser un certain nombre d'éléments de documentation géographique. Donc, Élisée Reclus, t'as Pausa, la géographie générale, l'Amérique du Sud, le Venezuela, et t'as Caléut, en particulier, lui raconte de voyages d'exploration géographique du explorateur Jean Chapanjon, qui a existé et qui a Bertanéramène, remonta l'Orénoque. Et donc, Jules Verne qui a utilisé ce raconte d'exploration, qu'il a tourné à traîner, et qui a fait un roman qui s'empare directement sur la quête d'exploration, et qui tourne à traîner la description toute, en fait, qui est Bertanéramène, copié Pega, par la quête temporale, qui remet l'humain chaque septembre. Mais ce qui m'intéresse particulièrement, bon, alors, après, place aiguë, le copia pega de Tourna Brené, qui se va inspirer de ce qui est dit. Donc, par exemple, dans la quête exploratoire, il y a une date qui fait la description du village, donc la population qui y a crêché. Et comme le roman de Jubin qui se développe, qui se débat quelques années de Meitar, ben, la population qui continue de crêcher. Si Meitar, Meiloin, pardon, l'exploratoire qui explique que la population du Niote village est discumérite et qui commence à diminuer, et Jubin qui va à diminuer tout de suite la population de Kesba. Servir de les indications qui sont bayales dans la documentation, il y a une place sur la géographie. Par contre, la différence qu'il y a la fille de l'explorateur français qui a trouvé la route de l'Orénoque, la présumée de l'Orénoque, mais c'est un fait justement qui s'est dit que qui va créer un affluent imaginaire de la question Orénoque, une petite cours d'eau, un rio qui fait un rio mais grand, une invention totale hydrographique et qui a des questions de lettres en particulier où on va installer une mission évangélique ou l'intrigue particulière de ce roman qui va être centrale. Et donc, qui travaille sur ça, qui va tourner après les causes qui sont sûres, probables, scribules, vérificables, et qui s'en va destaquer, mais qui s'empare surtout sur la géographie de la sous-temporale. Et après, qui va partir sur une dimension imaginaire, et qui a cette partie du qui travaille sur tout.
1: Ok, il y a autour de ce thème, il y a autour du siècle de Zenabao, il y a autour du thème de la colonisation installée partout dans le monde. Et donc, il y a Alain Kopp dans la sua obra, une espèce de posture qui est la posture globale et dominante de non pas trop hakas à las poblaciones. 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Et d'autres Cops qui pause vertadament questions sur ce qui va deviennent à quelles populations, à quels villages, la culture, enfin qui ne s'en va sortir en fait. Et donc, okay, à qui est-ce que le paradoxe?
0: 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Et qui est vrai, en fonction de la œuvre, des romans qui sont publiés, qui est intéressant, la population, c'est un chépicat pour la vie, etc. Et sur d'autres, il y a eu espion, mais critique, mais arcaste, mais dur, sur la terre de la population. Ou qui a maintenu les studies, qui est expliqué, tu as expliqué tout à coup, qui est une complicat. Comme tu as dit, qui est autour de la sous-temporade, de la sous-époque, de la disopartie du siècle des Zénabas, de l'interrogation, c'est l'évolution de l'interrogation, c'est la conquiste coloniale qui est bonne cause, qui est à Kauha, qui est considérée comme à Tau. La science et la technique qui sont au service de la conquête coloniale, de la découverte du progrès, de la transition du progrès, mais c'est avec Percops et Souben qui s'intéressent au bien-être, à la bien-être de la population. Et surtout, ce qui est important de dire, c'est qu'en général, qui est dans l'œuvre des jeunes, qui sert à écrire une place, en fait, une société harmonieuse de la nature. Par exemple, l'exemple qui est étudié, la Super Moreno, qui a la fille d'une mission évangélique, et il y a une population qui s'est installée et qui vit en harmonie d'après la nature. Et en fait, la partie de Saint-Ala de l'Orbe de Jules Verne qui rétablit une harmonie entre l'homme et la nature, Bramou, qui est véritablement. Carcasse véritablement la science et la technique, Julien. Au contraire de ce qu'il m'a dit, ça, qu'il y a eu espiègle, voilà, dur sur la science et la technique, qu'on a eu un asmas de personnes qui ne sont pas là intentionnelles. Et donc, qui sert qu'en fait à tourner, constituer le loc et le moment d'une relation harmonique entre la population et la nature. Qui est une médicale d'un capitaine Nemo dans le milieu de Basse-Lasmas, où le capitaine Nemo qui s'est embarrassé dans le sous-marin, prend-moi que c'est, voilà, qui a un audi la population, le monde, et finalement qui trouve une forme d'équilibre, d'harmonie, d'un nautilus, les espaces sous-marins, l'équipage, en fait, qui accouvre. Qui va se rendre mais loin dans la région inexplorable, Uendret a tourné à Pita une forme de paradis artificiel. Bravo, ce qui se passe à la quête temporale qui l'interroge. La cellule, la colonisation qui est là, mais tout de suite, qui a conséquence négative de la colonisation, et qu'elle est comparable. Et Jules Verne qui sert, Jules Verne, le sous-héros, qui sert à atteindre l'ox ou Percops qui s'y peut trouver une forme d'estabilité, de relations harmonieuses, une forme d'écologie, en fait, une forme de précurseur de l'écologie au sens étymologique du terme, écologique et que l'habitat.
1: Et qu'il y a eu courant de pensade, il y a eu qui partage d'ap Élisée Reclus, ou d'ap qui n'y passe tout seul à penser à ça.
0: Non. Mais qu'il agradable est l'œuvre Reclus, et la souffle sous décrivait la géographie de penser à sa relation. Élisée Reclus qui a écrit donc qui s'appelle l'homme et la terre de mémoire, qui parie dans l'œuvre de Jules Verne final d'a retrouvé une harmonie entre l'homme et la terre, d'équilibre naturel, l'équilibre entre la société et la nature. Bon, une forme de géographie humaniste, comme on le disait à temps. Et qui a coup, en général, qui est intéressant à bien d'espier et d'explorer dans l'œuvre de Jules Verne, la question de dimension écologique, mais au sens purement du terme, une forme d'équilibre à retrouver. Et donc, forcément, l'œuvre d'Élisée Reclus, qui a influencé, qu'on parlait souvent, qu'on a parlé dans la sous-interviste, et qui est extrêmement bourdate vers l'œuvre d'Élisée Reclus, la souffle sous-descrivée, de penser le monde, d'estaler géographe. Et en fait, vous pouvez considérer que Jules Verne, qui est le géographe, en fait, qui a voulu écrire une géographie universelle romanesque, comme la géographie universelle d'Élisée Reclus. Une constate qui est romanesque, et une constate d'Élisée Reclus qui est scientifique.
1: Qu'est-ce que vous parlez à tous les élèves de Calandret, de collège?
0: Qui est l'escadence de pouvoir enseigner le français, la littérature en 13 ans. Donc, il y a la possibilité qu'il y ait un thème en français qui s'appelle Progrès et Saonais Scientifiques. Donc, à Cadecop, qui travaille sur l'œuvre de Julien. Et donc, à la question parate, mais en français, littérature qui est parlée de Julien. Il y a une géographie, nous, malheureusement, comme tu as dit, la géographie qui est enseignée au collège et au programme, ce n'est pas un ligame de ce qui est l'université. Donc, la meilleure approche littéraire de la géographie imaginaire, et Pascal Ocaré qui pousse une scène, donc elle parle d'Udrine, mais bon, Manuel Bouzamel qui est révisité.
1: Et les tous recherches de cette passe, bon, que sais que la recherche que prend Thames, qu'est-ce du monomaniaque de Jules Verne, qu'il y a, hein?
0: 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plus quelques années, des années, qui est Thibaï, sur la recherche du temps perdu de Proust, la racine qui est une autre forme de géographie, mais ce qui intéresse en fait qu'il a fait sous que Proust 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m'intéresse dans la question d'œuvre de Proust, c'est qu'il a fait sous que là où tout cas d'écrivait de trouver le smooth juste à décrire une certaine expérience. Bon, après, la mec connaît Gut, c'est l'expérience de la Madeleine, la cellule. Et à quoi, qui est ce qui travaille, qui est une saïa de belle, qui nous a tous romanesques, et sont capables d'exprimer expérience sensible, comme la Madeleine, et à quelle expérience qui fait viaja en l'outem, c'est l'espace personnel, t'as arrêté le bas, il a perdu. Et donc, la Madeleine de Proust, c'est qu'il viaja dans l'histoire du narratou, et qui tourne et discourit la sous-crampe, la maïsou, le village, etc. Et donc, en fait, par la sensation, l'expérience sensible, Kabam vous parade de tourner à discourir certaines de l'Ox, de tourner à Bélia au Tanan, et qui est ce qui suit le tribal à Père Aqueste, ou à Temporal, je suis de je prête. Tout un parallèle.
1: et qu'il y a eu une temporade longue, une dizaine d'années.
0: Oui, que sous Cercaille, il y a des impuches, ouais, mais il y a une dizaine d'années. Donc, qui commence à faire Julien, qui continue, puis après, c'est qui me souligne ça dans l'œuvre de Proust, qui me parle là-bas, à Tabé, donc elle est voulu étudier. Qu'est-ce que c'est qu'il y a?
1: Et la littérature occitane?
0: 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Sur la géographie, nous, qui a quelques autres, pour la Ségu, mais c'est un étudié systématique. Pensez que l'Igat a fait que nous qui travaillons tout sur la langue. Et pour la Ségu, tu as une œuvre qui commestrie à la langue, qui parle, qui maîtrise l'Occitan, n'est pas natchépique, mais pensez que tu as pu des Bertrand Ramen entrer dans l'œuvre de Hautou, qui a reconnaissé la langue, tu as reconnaissé la subtilité. Si tu étudies Hautou, qui est Murtat, qui dit Jacob, qui est souvent à réaliser qu'il m'a gagné, qui est travaillé sur l'œuvre de Mistral, qui est travaillé sur Mireille de Mistral, qui est travaillé quelques thèmes, tu avais sur Mireille de Mistral, et tu as parlé de la géographie imaginaire de Tabé. Bravo, qui me parle là. Mais après, des questions systématiques, donc, Bertrand Ramen, le Dus d'Autus, qui tribaille, comme Cercaire, qui est Jules Verne et Proust. Et après, est-ce qu'il y a d'autres Autus, à Proustat, qui tribaillait sur Carpentier, sur Alain Carpentier, sur Julien Gracq, mon Mistral. Voilà. Mais des questions les marginales.
1: Et à la fac, à l'UPPA, il y a l'IGAMS, d'autres universités qui ont le médicitème ou le laboratoire, ce qui crée que est destriat, c'est un laboratoire.
0: Qui habite les cadences du coup d'éra, le doctorat à l'Université de Pau, bravo, qui habite un quadramène de 10 collègues, c'est-à-dire, qui s'intéressent à eux et qui s'intéressent à la question de l'IGAM entre la géographie et la littérature. Et à Pau, quand même, les cadences d'avoir une certaine de cercaïre, de géographie et littérature, qui sont intéressés par la question de l'IGAM. Donc, je suis pas tout de suite, qui travaillent d'abeille, et qui a d'autres cercaïres dans d'autres universités qui travaillent sur la question thématique, et qui habitent les cadences par le passé, mais tu copes d'organiser séminaires, colloques, rencontres sur la l'IGAM entre géographie et littérature. Donc, il y a eu Dominique qui se développe de Mayenne à May. Qu'il y a demain, il y en a mail de Cercaire qui s'intéresse à la question d'Oménie, de la géographie, qui s'intéresse à la littérature, à la géographie imaginaire. Et donc, on se passe tout de suite. Il y a quoi qui est intéressant pour nous, sinon, que c'est compliqué de travailler.
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0: Oui, Nantes. Je suis tout Amiens, qui est la Maïsou. Voilà, Amiens, la Maïsou, Jules Verne, qui est Amiens, qui est Serra, qui est la. Les manifestations scientifiques qui sont organisées. Et après, il y a la société de Jules Verne, une partout de Suster, qui existait chez nous, et donc qui permettait de connaître, à balayer, de célébrer l'œuvre de Jules Verne, et de la manifestation, c'est un ton de la sombre. qui participe, bah après c'est le chipi qui comme le thème c'est l'énergie la hanie le smiens de Biaja qui participe qu'on est possible qui a été un thème pendant un certain temps mais bon après c'est appelé je vais vous mandater ça me déplace ça fait pas une question de motivation mais c'est après donc toutes les contraintes familiales personnelles qui rendent qu'un mandat et qui cause donc qui sélectionne la manifestation pour avoir un mandat qui est compliqué c'est le travail au collège la recherche que c'est plus la vie de famille n'est pas tout simple évident des déchets de se libérer à temps et puis je suis à une date qui a des questions à flaquer après moi la sollicitation qui sont multiples c'est qui cause à 10 et nous à une date et donc il y a presque la plage à 10 et nous il y a sélectionnat à couler un âge essentiel et démoral dans une forme de stabilité personnelle professionnelle familiale ce qui est à vie importante.
1: Tout étudiante de l'œuvre de Jules Verne.
0: Alors étudiante nous quand elle lit toute la cellule qu'elle lit l'ensemble de l'œuvre, mais tout étudiante nous en géographie ou qu'elle soit intéressée à une certaine romance d'œuvres en particulier, mais l'œuvre qui est gigantesque, monde gigantesque donc nous n'avons pas étudiante tout lit toute œuvre mais pas tout étudiante.
1: Qu'avait eu force de travail importante à Castel tout. Qui s'y prenait à écrire
0: qui commençait le matin des dents à chercher les informations, à accumuler la documentation, à lecture, à composer la structure narrative, la géographie, l'utilisation de la science, etc. Après ce qu'il écrivait, mais en fait, qui retravaille à thème sensé, qui t'explique comme quoi nous avons tous actuels qui bibent de la loupe plume, qui disent plein. En fait, c'est au tout. Et bibé de la sous-plume, avec qui Bertrand de Ramey travaille à thème sensé. Donc, il n'est pas à perdre de thème flumatique, il travaille à recherche, puis après, ça écrivait, à escambis, relations épistolaires, l'édito, etc. Mais ce qui est Bertrand de Ramey, voilà, il travaille pisuque, Bertrand de Ramey.
1: A habitué descendance.
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1: dédicate à l'œuvre
0: ouais dédicate et nous pas forcément dédicate à l'œuvre de la Yao qui est du Schmidt Binteway du Zans qui va me célébrer le bicentenaire de la Sobadude et qui a déjà manifestation qui commençait de se préparer donc un du Schmidt Binteway qui sera le bicentenaire de la Sobadude. 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
0: bah, que je suis convidat, tu as eu colloque déjà, et puis que je suis inscribé une salle qui tourne le premier recercle, qui qu'il y avait déjà fait, donc après, que la présidentie débatte une autre forme. Donc, il y a eu public à au carré, mais nous n'est pas forcément de même qu'au carré des spécifiques de prévistes, pour à pour je sais pas ce qui est en fonction de la sollicitation mais en dehors de cette enseigne qui suit le Bayam mais tu mets une enseigne universitaire on n'est pas pour carré de particulier
1: et tu personne humaine qui essaye des anthologies est-ce qu'as d'autres causes ou qu'as causes dans la stirette
0: voilà ah bah you qui publie un article enseigne libre sur l'œuvre de Jules Verne qui t'as édité qui publie du trilogie ce qui tourne en brené de fiction romanesque là c'est voilà la recherche c'est une géographie donc le paratériode de passer à l'écriture de Mensaïa à l'écriture romanesque et même paratériode sur voilà expérience personnelle recherche universitaire et puis voilà l'imagination l'invention romanesque
1: l'imagination qui ne se déclenche l'imagination qu'on écrit qui quand on écrit quand on drabe
0: Alors,
1: tatu si ou kika voilà, ouais. 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
0: Qui dépend. En général, on écrivait qu'il y a déjà eu des yentap. Donc, à cette idée qu'il est très banal, qu'il est formalisé, mais humain, c'est un esprit, et qu'il nous déjà conceptualisé, qu'il crée un mécan, un personnage, une action, une intrigue, une géographie, le monde, etc. Donc, il y a déjà un local qui au carré qui met humain sous bastide. Après, c'est la difficulté qui est de pas oser à l'écrire à terre à cause. Et après, ce qui est réalisé qu'une cope à cause écrivée, une cope formalisade, verbalisade, l'imagination qui se développe, qui arrive, qui continue. Et à qu'est-ce que il passe la main. En fait, il y a cause qui arrive, qui attend, ligade à l'écriture. Donc, il y a eu un travail préparatoire où l'imagination qui est activée de façon volontaire. Et puis, après, ce qu'on écrivait, qui avait un ramène, l'imagination, l'imaginaire, nous, mestriat, qui arrive et qui se manifeste au tribut de l'écriture, qui a cause de son avoir. Donc, en fait, qui sont gestes du coup, c'est un petit goût de cerveau, on ne sait pas, c'est de l'inconscient, du subconscient, c'est pas trop. Causes qui viennent et qui viennent merci à l'écriture. Et en fait, qui est une copie de la cause posée à l'écriture, une copie de la cause formalisée, rédigée, la place qui est libérée, tu as des d'autres imaginations, d'autres causes qui arrivent et qui arrivent à toi.
1: Merci. Et
0: d'un plaisir, merci.
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0: Bon courage, c'est la signée. Adieu, merci.
1: 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Qu'est-ce que disiez à une autre semaine et en attendant?

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1: C'est à l'écoute des radios de Citagne qui est le retour de l'information. 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
2: Nous retrouvons donc Alem Suret Garcia pour les Orients d'Occitanie. Alors Alem, la dernière fois, on avait évoqué les différents cultes qui coexistaient dans l'Empire romain et notamment dans le sud des Gaules. Dans quel contexte arrive et commence à se développer le christianisme, ce qu'on va appeler du moins le christianisme?
3: Donc il faut bien percevoir que la plupart donc des systèmes religieux, on peut en dire, proviennent de cette partie du Proche-Orient que représente la Palestine, la Syrie et ce qui est le Liban actuel. Voilà. Cette zone-là, qui est en contact avec la Mésopotamie. Hein. Et il se trouve qu'il y a déjà un système religieux très élaboré qui est le judaïsme, qui est donc l'Ancien Testament, hein, qui va représenter l'Ancien Testament, mais qui lui remonte à 4000 ans auparavant, au moins. Et sur cette strate, sur cette strate va se développer le christianisme, à l'intérieur d'ailleurs de ce prophétisme qui est très présent évidemment dans la Bible. Et le Christ, lui, ne vient pas pour détruire, et il le dit bien, il dit pour améliorer, on peut dire, affiner, hein, donc il s'inscrit dans une continuité. Et ce christianisme qui a se créé autour de lui va se répandre tant dans le milieu juif, puisque lui-même étant juif, comme la plupart des apôtres, etc., c'est une dissidence, à la limite, qui peut apparaître, une nouvelle façon de concevoir le judaïsme, c'est comme ça au départ, avec Paul notamment, et ils vont se diffuser par apôtres, qui sont des missionnaires, hein, des apôtres interposés, sur toute cette côte-là, donc dans les populations du coin, c'est-à-dire d'abord des Arabes, et essentiellement, et se développer donc tout le long de cette Méditerranée orientale, jusque à Rome, où Pierre va fonder la papauté, on va dire, voilà. Et à partir de là, tous ces missionnaires vont se reporter dans l'Empire romain, puisque c'est là que ça va naître, et bien sûr en Narbonnaise et en Tarraconaise. La plupart des missionnaires vont vraiment venir de toutes ces régions, et notamment des côtes ou des pays anatoliens. Alors ça, c'est intéressant, parce que l'Anatolie représente quelque chose d'assez important, tant au niveau de l'histoire ancienne, puisque c'est le lieu où les Hittites avaient fondé leur civilisation. Mais par la suite, on en a parlé avec les Visigoths.
2: Quand on parle aussi d'Anatolie, donc on parle de la Turquie actuelle.
3: Le centre de la Turquie actuelle, autour de la capitale Ankara. Il se trouve que beaucoup de les interprétations autour du monde du judaïsme sont nombreuses. Mais dès le christianisme naissant, beaucoup de questions vont se poser, puisque c'est le rapport à la divinité. Est-ce que le Christ est Dieu lui-même ou pas? Est-ce qu'il est le représentant? Est-ce qu'il n'est qu'un prophète? Et surtout, autour d'une représentation qui commence à se mettre en place, qui est celle de la Trinité. La Trinité, donc, un Dieu en trois personnes, le Christ, le Saint-Esprit, le Père, le Fils et le Saint-Esprit. Beaucoup de critiques vont se faire sur cette représentation, et notamment entre le Père et le Fils. Le Fils qui serait le Christ. Est-ce que le Christ est égal au Père et au Saint-Esprit, ou il n'est pas égal? Donc là, il va y avoir ce qu'on va appeler beaucoup de spéculations, qu'on va appeler par la suite byzantines. Sur des détails, on va se quereller. Et les premiers qui vont réfuter un petit peu cette trinité en termes égaux vont être les Visigoths. Les Visigoths qui vont se convertir au christianisme, mais ça, un siècle et demi avant les Francs de Clovis. Déjà, les Visigoths sont chrétiens et ils vont adopter ce christianisme spécifique qui vient d'un prêtre qui est à Alexandrie. Et Alexandrie, là, il y a plein... C'est un lieu justement cosmopolite d'où naissent plein d'hérésies, comme on va dire par la suite, en sachant que le mot hérésie veut dire en grec choix. Or après, il a pris quelque chose de négatif, mais c'est d'abord un choix. On fait le choix de telle interprétation. Voilà. Et ce prêtre Arius va définir ce que les Visigoths vont appeler, qu'on va appeler l'arianisme de Arius, et il va se trouver que en Anatolie, encore lieu important où sont présents les Visigoths, il y a un prêtre qui s'appelle Ulfila, et Ulfila, qui est donc un arien, va procurer aux Visigoths une traduction de l'Ancien Testament, et une partie de l'Ancien Testament et du Nouveau Testament, en Visigoth, en gothique. Mais c'est une première, parce que là, tout est en latin, ou en hébreu, ou en syriaque.
2: Donc Ulfila traduit en langue vernaculaire.
3: Oui, en langue vernaculaire.
2: C'est la première traduction en langue vernaculaire.
3: Et on n'y pense jamais à ça, on l'oublie.
2: Voilà.
3: De même que les Occitans du XIIe siècle vont, eux aussi, traduire le Nouveau Testament en occitan, c'est qui est une nouveauté, parce que normalement c'est déjà une hérésie. On n'a pas le droit. À la limite, il faut rester dans la langue d'origine, qui est le grec quelquefois d'ailleurs, souvent, et qui va être traduit en latin par la suite.
2: Alors le dogme chrétien trinitaire est fixé.
3: Alors, le chrétien trinitaire.
2: Lors du concile de Nicée.
3: Et là, ça va être.
2: Nous sommes en 325.
3: Voilà. Nous sommes en 325. Donc, on n'est pas loin. Constantin, lui, a déclaré religion d'État. Et donc, dans tout ce magma d'interprétation, il fallait donner une ligne directrice. Et c'est au concile de Nicée qu'on a dit, c'est la Trinité, en termes égaux, qui va être la base de ce nouveau christianisme. Donc, tout le reste est hérésie et doit être combattue. Or, il se trouve que les Visigoths, eux, vont être obligés de partir de leur territoire de la mer Noire à cause des Huns. Et ils vont essayer de se réfugier dans l'Empire byzantin, qui n'en veut pas trop, bien que l'Empire byzantin les ait utilisés comme force guerrière contre les Perses, sur ce front anatolien qui est là. Et donc, ils peuvent pas rester là, donc ils vont remonter toute la côte adriatique, et ils vont essayer de faire pression sur Rome, mais ça, on en parlera quand on parlera plus précisément des Visigoths. Mais ces Visigoths amènent, par la suite, à Toulouse, première capitale de ce royaume Visigoth, comme religion officielle, la religion chrétienne qu'ils connaissent, avec le terme de arianisme. Et le royaume de Toulouse va rester un royaume arien. Mais ils n'en sont pas les seuls. Les Burgondes également sont ariens. Et c'est là que va se situer par la suite le problème géopolitique vis-à-vis de la Rome chrétienne. chrétienne trinitaire, les Francs, qui sont au nord de la Loire, vont comprendre que leur intérêt contre tous les autres populations
2: germaniques,
3: ça va être de se rapprocher de Rome et donc de se convertir au catholicisme romain. Hein, donc on voit la géopolitique, comment elle va s'établir. Il faut savoir que de toute façon, depuis cette zone méditerranéenne de la Grande Palestine, vont essaimer également, et se réclamant du Christ, des ermites, des gens qui par l'exemple et vont quelquefois même écrire leur vie, ou on va écrire sur eux, vont se réfugier dans des zones désertiques et vont devenir ce qu'on appelle les pères de l'Église. Ces pères de l'Église vont être très très importants, mais parce que leur texte ou leur exemplarité va inonder tout l'empire romain nouvellement catholique, et par les ports. Hein, les ports, c'est toujours par là que ça arrive. Et Arles va jouer là un rôle important dans le développement, parce qu'il y a des personnalités particulières comme Césaire d'Arles et autres qui vont diffuser ce christianisme primitif. Et notamment tout ce qui est de l'ordre de l'anachorète, ou celui qui vit seul, notamment, et ceux qui vivent en communauté, les cénobites. Et c'est là que, dans nos terres occitanes, donc, les îles de Lérins, le premier monastère d'Occident va se créer dans ces îles-là, sur un modèle cénobite oriental.
2: Nous sommes à quelle époque ?
3: Là, nous sommes au 2e, 3e siècle. Hein. Voilà, pas très loin du christianisme. Alors, la population provençalo-languedocienne, elle va s'approprier aussi tout ce qui vient d'Orient, et d'une façon relativement directe, c'est-à-dire la plus proche du Christ. Bon, le Christ a été crucifié là-bas, mais il y a tout un réseau de ventes du bois, de la croix, de la couronne d'épines qui va se faire par l'intermédiaire de l'Empire byzantin par la suite, et qui va nous arriver dans nos abbayes. Ce commerce va faire florès, puisqu'il va être au début de les fameuses chemins de Compostelle et des abbayes fondamentales qui vont posséder des attributs du Christ. Hein. Mais un épisode particulièrement important pour l'imaginaire occitan est lié à cet Orient chrétien, c'est l'appropriation des proches du Christ, qui, après la crucifixion du Christ, serait embarqué. Donc là, il y a Marthe, il y a Marie Jacobée, il y a Marie Magdala, Marie Madeleine, etc. Et Joseph d'Arimathie, qui serait embarqué sur les côtes du Levant, et qui aurait abouti sur la côte de ce que nous appelons aujourd'hui la côte des Saintes Marie de la Mer, puisque sont les saintes également. Et à partir de là, ces personnages auraient évangélisé évidemment la région d'Arles, Tarascon, hein, puisque Marthe à Tarascon était fondatrice un petit peu, et puis surtout Marie Madeleine, dont on trouve dans la Sainte Baume notamment sa grotte. Après, ça a émigré par le long de la vallée du Rhône jusqu'à Vézelay, puisque Marie-Madeleine et Vézelay va devenir une tête de pont des chemins de Saint-Jacques plus tardivement.
2: Alors, une question, cela veut dire que dès le 1er siècle, se seraient développées des communautés chrétiennes alors ?
3: Déjà, et qui sont soit des anachorètes sur le même mode, qui vont vivre dans les ermitages, et il y a plein d'ermitages dans nos régions, parce que on est dans une région également qui permet ces ermitages. Herm en occitan d'ailleurs, ça veut dire désert, hein, Herm. Et ces ermitages, parce que c'est dans des grottes. Or, c'est des pays calcaires dans lesquels nous sommes. Et donc, beaucoup de les origines de certaines abbayes, de certains lieux fondamentaux pour le christianisme, l'origine, c'est souvent un ermite, hein, comme Rocamadour, par exemple. Amadour de Rocamadour, c'est un ermite qui a vécu dans une grotte, etc. C'est exemplaire de tout ce... Et par la suite, d'autres personnages vont venir évangéliser à leur tour, comme, évidemment, Saint Aphrodise à Béziers, qui est fondamental pour la ville de Béziers, qui lui va venir sur un chameau. Il va, d'où le camel de Béziers dont tout le folklore biterrois va se va utiliser pour ses fêtes. Donc on a un substrat qui a été reçu très tôt. Fin premier siècle, déjà début du deuxième siècle, eh bien, on va avoir des gens qui sont reliés à cette partie de la Méditerranée. Et donc, les îles de Lérins qui vont inventer pour nos régions, en tout cas, un style de relation à Dieu dans une, avec une communauté d'hommes qui vont se réunir et se mettre à l'abri pour prier Dieu.
2: À quel moment apparaissent les traces des premiers évêchés chrétiens ?
3: Alors, les premiers évêchés vont apparaître dès le royaume de l'Empire de Constantin. Le Nicée va être un élément important pour l'organisation, hein, l'organisation autour de personnages importants, bien sûr, comme Saint-Sernin ou Saint-Exupère à Toulouse et d'autres, etc., dans le territoire, ou Saint-Papoul plus tard, hein, dans la région du Lauragais et d'autres, Saint-Aphrodise, etc. Donc, il y a un besoin d'organiser. Et on va organiser, donc, sur le système romain préexistant. Donc, il va y avoir ensuite une forme de concurrence entre un pouvoir, on pourrait dire, laïque romain, et le pouvoir ecclésiastique. Ça va occuper, à partir du 4e, 5e siècle, tous les esprits. Et on va voir que le christianisme va remplacer peu à peu l'Empire romain, dans un sens, et exercer à son tour une forme d'impérialisme religieux.
2: Pour aujourd'hui, peut-être une dernière question, Alem, avant de parler du royaume wisigoth la prochaine fois, comment se passe la fin de l'Empire romain dans nos régions ? Comment est-ce que c'est vécu par les populations ?
3: Alors, il faut voir que l'Empire romain est extrêmement organisé. Donc, à la limite, il va se défaire lentement, mais au profit d'autres structures qui ne vont pas le détruire. Que ce soit le monde ecclésiastique ou le monde wisigoth. Ils vont hériter de cette organisation-là. Par contre, ce qui était le domaine de la Pax Romanica, qui a duré un certain temps, quand même, hein, plusieurs siècles, le mode de vie va se transformer peu à peu, parce que vous vous souvenez qu'au départ, on a parlé des oppidas, qui étaient sur les hauteurs pour se protéger, et les Romains les y ont conquis, donc vont développer une civilisation de paix dans les plaines, et développer les axes de communication dans les plaines. C'est ça qui, peu à peu, va être remis en question à la fin de l'Empire romain. Mais les structures, elles, de base, vont rester, et notamment celles qui concernent le droit romain, qu'on parlait de droit écrit, qui va être fondamental pour la naissante civilisation des troubadours par la suite.
2: C'était donc Alem Suré Garcia pour les Orients d'Occitanie. Bien, une prochaine fois.
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1: Qui nous parlera du festival de Cannes et du palmarès en particulier.

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2: Je dois commencer là? Ah, ouais, d'accord. Ah!

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1: 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Est-ce pas possible, par exemple, de vivre dans une société qui serait complètement occitane ou complètement orthodoxe, rigoriste, dans une société qui est mondialisée, moderne, où les drôles sont soumises à d'autres influences.
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1: 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Il y a quel problème récemment. Il y a une joue anglaise qui faut être recueillie par la gendarmerie. Ça m'a aidé la bio amenée dans des communautés d'Ariège pour vivre comme des néo-bobos. Mais ce n'est pas possible. Le drôle est boulgué de tourner en Angleterre.
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1: 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Parce qu'il ne traite pas la monnaie et qu'il a des montages. 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Ah, on a bien le monde et perdra pas des monnaies. Le piège d'une création de cinéma est qu'un cas, en fait, on fasse le 13 quart du temps à cerca des mondes et pertes financières. 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
1: 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Le problème est forcément important parce que bon, c'est pas évident l'avortement. 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
0: 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Alors, je vais vous dire, mettez les films.
1: Oh, mais il y a un mec, je crois que je peux dire un homme de Baia de Chanzo, par exemple, dans le cas du premier féminin, a une jeune actrice, à côté d'une actrice qui n'a pas besoin de prises 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qui est une pièce de Baia de Esclairage, c'est une actrice belle ou moins connue. 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
0: Il y a quelqu'un, à Mégis de Lelouch, en particulier, un journaliste qui dit pas avec une question compliquée, qui ne sérieux sa position l'an qui ve à propos de l'Assemblée nationale, et donc refusait de répondre, et il n'y a que le traiteur d'une apprentie de Capus, qui est un peu que.
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0: Non, quand la question est un peu dirigée, la réponse est difficile.
1: Mais pour un cratou, il ne peut pas prendre. 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
1: Et d'autres d'esquerre.
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0: Un peu de musique et puis une arène de bouquins, une occasion particulière, mais le problème des Canal+.

0: Lope Cruz.
1: Mon Dieu.
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0: pot no.
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2: 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C'est toujours bon de financer. 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Et d'autres salles, c'est forcément pitch dans salle.
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1: Secondes, l'info culturelle en Occitanie.
2: Je m'appelle Claire Gatineau, j'arrive de Bruxelles. Je viens en résidence ici pour écrire une pièce de théâtre, mais je suis aussi réalisatrice de création sonore et radiophonique. Un peu pour la première fois, j'essaye d'écrire une pièce de théâtre dans laquelle il pourra y avoir des paysages sonores. Donc on est dans le hameau de Parlage, qui est à quelques kilomètres de l'Audève, dans le département de l'Hérault. J'ai écrit une pièce de théâtre qui s'appelle Au-dessus de la plaine, qui a été éditée par la maison d'édition L'Espace d'un Instant. Et Dominique Dolmieux s'occupe ici du théâtre dans la forêt. Et il m'a invité il y a une grosse année à venir en résidence ici pour écrire une autre pièce de théâtre. J'essaye d'aller faire des enregistrements, des prises de son dans la forêt, autour, dans la région, pour à un moment donné dans l'histoire, qu'il puisse avoir à la fois du texte qui sera lu ou joué dans cette pièce de théâtre, mais qu'il y ait des paysages sonores qui aient un rapport avec cette histoire. Des paysages très bruissonnants, je ne sais pas quel est le mot quand on entend beaucoup de mouches. J'ai beaucoup de paysages où on entend au loin les voitures ou les avions, donc on a cette sensation d'espace, on perçoit que l'espace est très vaste et qu'on est loin de la circulation. Des gros plans d'oiseaux par exemple, et puis je suis venue avec ma sonothèque dans laquelle j'ai aussi beaucoup de choses avec lesquelles je vais pouvoir écrire le son. Par exemple, je sais qu'il y a un personnage d'homme qui traverse une forêt avec deux enfants et j'aimerais pouvoir enregistrer des déplacements dans la forêt, donc les pas de trois personnes et qui ne vont pas se déplacer pareillement. J'aimerais bien avoir un enregistrement de nuit, donc on va aller à 1h du matin, minuit, 1h du matin, s'asseoir en hauteur dans la forêt pendant une longue durée, laisser tourner l'enregistreur et voir s'il se passe des choses. En fin de résidence, j'aurais passé presque 2 mois à écrire. C'est très peu pour moi. Donc la sortie de résidence, je la considère comme un temps de présentation d'un objet qui n'est pas terminé. Ça va prendre la forme d'une lecture. Je vais lire en compagnie de deux enfants et de Dominique Dolmieux. Je vais diffuser aussi les paysages sonores qui parfois vont être écoutés seuls et parfois vont être en fond de ce qui va se dire dans la pièce de théâtre.
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1: Bonjour à tous, Radio Occitanie a eu la chance de pouvoir s'inviter à la Foire internationale de Toulouse 2026 et nous avons eu la chance de pouvoir interviewer Yannick qui faisait partie de la Fédération d'Aïkido.
2: L'Aïkido, on va commencer par dire que c'est un art martial.
3: D'accord.
2: D'origine japonaise. Le principe est vraiment de sauvegarder l'agresseur. C'est vraiment ce qu'a voulu faire Osensei, le fondateur de l'Aïkido. C'est l'idée de ne pas tuer celui qui l'agresse. Donc il a trouvé deux solutions. La première, c'est l'immobiliser, le mettre au sol, il dit tu peux prendre le temps de te calmer, m'expliquer quel est ton souci. Et la deuxième, c'est de projeter, sachant qu'en Asie, ils grandissent avec des projections, donc ils savent tous chuter. Il n'y a pas de destruction aussi évidente que chez nous. Voilà, et ayant fait la Première Guerre mondiale, il a trouvé que c'était mieux d'être paisible que d'arriver jusqu'au bout et de finir les bonhommes. Donc voilà, c'est vraiment l'idée, Aïkido, c'est pour ça qu'on a traduit ça par art de la paix. Et c'est le seul art martial qui a été autorisé après la Deuxième Guerre mondiale au Japon, parce que justement c'était un art de la paix, donc c'était non destructeur. Maintenant, rentrons dans le détail. Les immobilisations sont... à partir de saisies, donc diverses saisies, épaules, mains, poitrine, etc. Et donc réaction de sauvegarde face à la saisie et une agression, et l'immobilisation avec des gestes précis, des techniques, je ne vais pas non plus rentrer dans tous les détails, mais tout les nommer ça ne sert à rien, mais l'idée c'est vraiment de retrouver un domaine dans lequel, une position dans laquelle on est à l'aise pour pouvoir aller faire notre immobilisation. Et une fois qu'on est suffisamment à l'aise, enfin je dis une fois qu'on le fait en même temps, mais on fait la même chose sur une agression frappée. Donc un coup de poing, et ensuite on arrive avec des armes, donc le couteau, qu'on appelle le tanto en japonais, le jo, qui est le bâton, et le boken, sabre de bois, qui permet de retrouver pas mal d'anciennes techniques des samouraïs, et qui retrouve aussi beaucoup de techniques à main nue.
3: D'accord, c'est un art martial du coup. Il a quel âge approximativement?
2: Ah, bonne question. Si je me souviens bien, la première fois que le mot Aïkido a été utilisé par Osensei, ça devait être en 1914 ou quelque chose comme ça. Donc c'est assez récent. En fait, les trois arts martiaux principaux japonais, karaté, judo et aïkido, viennent à peu près des mêmes époques. Ils se sont connus, ils étaient contemporains. Et ils sont tous tirés en fait de Budo, qui ont été, on va dire, mis au goût du jour pour s'adapter au 19e siècle, 20e siècle, là où la vie n'était pas tout à fait aussi, on va dire, brutale que ce qu'elle avait pu être dans les siècles précédents.
3: Du coup, vous êtes, c'est quoi? C'est une association, une fédération?
2: Les deux, votre honneur. En fait, nous, chaque prof représente une association. D'accord. Et nous sommes groupés dans la Ligue Midi-Pyrénées, bien sûr, sous l'égide d'une fédération d'aïkido, fédération française d'aïkido et de budo. Justement, on a gardé le terme budo pour garder le côté originel et se souvenir quand même que c'est pas un sport mais un art martial. C'est vraiment là-dessus. C'est pour ça qu'on continue à dire c'est un art martial, parce que c'est pas en soi un sport. Physiquement, ça demande pas mal de travail, mais c'est pas un truc où on va faire du sport. On va quand même travailler sur soi et l'idée c'est de se construire en fait.
3: D'accord. Eh bien écoutez, merci pour toutes ces informations.
2: Bah, j'espère que j'ai été clair et concis.
3: Et parfait.

Contes de Della Garrone. 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

0: dimanche au goût de Massilia Sound System. 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
1: 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Qu'est eu aberta dire déclaration sur le sable et l'intelligence humaine. Qu'aime au commencement du siècle XVII, en pleine renaissance. Et à cette époque, les artistes qui tournent découvrir l'Antiquité. Et que icône l'homme et la race au centre de tout. Ne cercone pas son qu'à représenter Dieu, mais à comprendre le monde, à penser, à débattre. L'état d'esprit qui est clair, le sable qui est un balou fondamental. Qu'est dans sa caisse contexte, que le pape Julius qui commande à cette fresque à Raphaël. Enta découra le sous-appartement au Vatican. La fresque est pintade en taille bibliothèque. Raphaël, qui représente Achille, le meilleur grand pensadou de l'Antiquité, amassa dans un médiche espace. Au centre, qui représente Platon et Aristote. Platon, qui montre le ciel, symbole du monde et de les idées. Aristote est qui désigne la terre, ce qui représente la réalité concrète et l'expérience. Toute la composition qui est bâtie à l'entour de cet personnage. Mais ce qui est remarquable est que Raphaël ne peintre pas figure gelade. Le personnage qui parle, renseigne, qui pense. Le sable qui montre qu'on calcare des bio en boumabène. Raphaël qui maîtrise complètement la perspective. L'architecture qui nous guide jusqu'au centre et au tableau. Tout qui est équilibré, harmonieux, clair. Qui va encore mais loin et intégrer le sous-contemporain. Plateau qui semble à Léonard de Vinci. Un philosophe qui prend le trait de Michel-Ange. Et Raphaël qui se représente. Atao qui crée une ligue directrice entre l'Antiquité et la sua époque. À cette ouvre qui résume parfaitement l'idée de la Renaissance. L'art, la science, la philosophie qui sont ligates. Pensa, observa et comprenne le monde qui devient une faïsou délibat l'homme.
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4: Au Gros du Roi, les habitants aiment la mer et la célèbrent, y compris dans leur assiette. Chaque année, au printemps, c'est le rendez-vous gourmand, les Groslinades. Une journée festive et intergénérationnelle au pied du vieux phare avec la Méditerranée en toile de fond.
5: Allez, dégustation en direct, Pelao de Seiche.
4: Ici, les Groslins se succèdent en cuisine entre démonstrations et compétitions sous les encouragements du public qui se régale. Famille locale, chef étoilé, traiteur, producteur et même restaurateur grâce aux produits des pêcheurs, tout le monde met la main à la pâte pour réussir sa recette. Immersion dans cet événement phare de la gastronomie locale d'un des plus grands ports de pêche de Méditerranée.
6: Alors là, on a des sèches et on a un fricassé.

0: Donc tout le monde peut la faire, mais elle n'aura jamais le même goût en fait.
1: Et la sèche, vous l'avez fait partir avant ou
0: pas? Je la fais revenir quand mes légumes sont revenus avec les légumes.
2: Et mon papa, on fait le thon à la marinette, de façon marinette, ma grand-mère. Alors là, on fait mijoter le foie, là, on a mis de l'oignon, de l'ail, des dés de tomates, là, et on fait revenir, là, voilà. On a déjà fait revenir notre thon, on l'a pré-cuit, on l'a retiré, on l'a réservé, et voilà, on attend que le foie se fasse. Et ensuite, on mélangera avec le thon, on fera un lit d'oignon, de tout ça, avec le thon dessus, là, et avec une jolie coupelle de riz. Ici, c'est traditionnel, là. On cuisine tout ce que nos grands-parents nous ont inculqué, et voilà, c'est que des souvenirs.
3: Eh bien écoutez, c'est la traditionnelle rouille grelaine dans sa plus pure tradition ancestrale, donc pommes de terre, poulpe et aioli. Voilà, on a du poulpe blanc, du poulpe de roc, des pommes de terre des sables, de la rouille géante qui va grossir progressivement parce qu'on la commence depuis le matin pour pouvoir la vendre au fur et à mesure, et après on garde quand même un résiduel de manière à avoir à peu près une poêle avec une centaine de kilos de rouille. Voilà. On en a prévu 600 en tout, donc ça va.
4: Alors notre chef Sébastien Rat est arrivé.
5: Bonjour à tous, je suis très heureux d'être parmi vous aujourd'hui avec ce beau soleil.
6: Sébastien Rat qui est en train de cuisiner en direct devant vous. Les maquereaux.
5: Les tomates commencent un peu à arriver, mais j'ai pas ma sélection, j'ai pas encore quelque chose de suffisamment mûri. Mais l'été, vraiment, j'aime travailler avec ce produit, la tomate. C'est quelque chose qui, je trouve, amène quelque chose de vraiment très doux, légèrement iodé. C'est salé autrement. Et là, je vais le travailler comme le maquereau, dans l'idée d'un gravlax au sel et au sucre. Donc j'ai ici, en fait, ma base sel et sucre, qui va me permettre de commencer à faire une première cuisson, autant sur la petite crevette que sur le maquereau.
7: Là, c'est de l'ail noir. Ça c'est top, ça. On est toujours dans l'esprit marin.
0: C'est très bien, oui, oui. On est arrivé vers midi moins le quart, et puis on a fait un tour, essayé de trouver une table, il n'y en avait pas. Et puis après, on est venu attendre, là, déguster les très bons plats que nous font les Grolins, hein, voilà. Le thon est très bon à la marinette, et puis ben, on attend pour goûter la gardienne de poulpe. Il fait très beau, c'est super.
8: C'est ce que je trouve aussi, c'est surtout la fête, et déguster un peu les spécialités qu'on n'a pas toujours l'occasion de goûter.
5: Qu'est-ce que j'ai fait avec les feuilles d'artichaut qui partent à la poubelle? Je les ai fait brûler sur la placa, sur le plan de travail. Et une fois que je les ai fait brûler, je les ai mis dans l'huile, dans un petit sac sous vide, et je les ai cuits en vapeur, 75 degrés pendant 2 heures. Du coup, j'ai fait mon huile parfumée d'artichaut fumée. C'est très bon. Et j'ai, avec cette huile, monté une mayonnaise, tout simplement. Donc ça, on va le mélanger. Après, dans ça, on jette rien. Non, vraiment pas. Là, c'est pas l'idée.
6: Notre chef, que l'on peut applaudir très très fort.
5: C'est le plus joli, là. C'est le moment où on se fait plaisir. On va vraiment amener les textures, les couleurs. Et je vous dis pas le parfum, mais vous allez peut-être pouvoir le déguster. Ici, donc là, le petit oignon doux des Cévennes. L'oxalis, le millefeuille aquilé, le coulis ail des ours. Je vais mettre un tout petit peu d'aneth et c'est terminé. Et voici pour l'assiette. Ça demande plus qu'à se faire dévorer.
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2: Non, tu te
3: sens ? Je sais, c'est pas le pied.
4: Les Indiens !
5: C'est pointé droit sur ta tête ! Venez voir ! J'appelle ça avoir l'avenir devant soi.
6: Je pars en 1885 et je vous ramène avec moi.
5: Hey, tu nous lâches, espèce de tâche.
7: Ton nom c'est quoi, pied de tendre?
6: Eastwood. Clint Eastwood.
8: Qu'est-ce que c'est que ce nom à la mort voile l'œil?
9: Et qui est cette bien-aimée Clara?
10: On m'avait sauvé.
11: Jamais rencontré un homme comme vous.
12: Messieurs, mon ami et moi avons un train à attraper.
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Dans la peau de. 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Dans la peau de. L'association Les Créators et les 12 heures du Jésus pendant la journée et la nuit des musées à Toulouse le 23 mai. Aujourd'hui, je me suis intéressée à l'association Les Créators, qui regroupe des artisans de Toulouse de grande qualité et dont le marché ce jour-là était situé sur la place de la cathédrale Saint-Étienne. Auparavant, je me suis rendue à l'église Jésus, où il y avait l'événement musical Les 12 heures du Jésus, qui regroupait 12 associations ou structures qui présentaient chacune un groupe d'artistes, un toutes les heures, dans le cadre magnifique de cette église néo-gothique du 19e siècle, désacralisée depuis 2000 et réaménagée en salle de concert. Une programmation riche et éclectique de 12 heures à minuit. J'y ai rencontré Mina, attachée de presse de l'association

0: regard et communicante de l'événement. Vous pourrez aussi écouter quelques extraits des groupes que j'ai pu entendre. Un moment magique.
1: Ouais, alors c'est la deuxième édition. Après un grand succès l'an dernier, donc ce qu'on appelle les 12 heures du Jésus. C'est un événement qui se passe de midi à minuit. L'année dernière, on devait avoir 300 personnes, on a fait 1000 personnes. Donc on a été très surpris avec une variété de publics, de petits, de personnes âgées, de gens de tous bords, de tous horizons. Donc ça, c'était vraiment chouette. C'est un événement qui fédère. On a 5€ l'entrée, donc ce qui est vraiment pas grand-chose, pour 12 heures de musique. C'est organisé par 12 structures toulousaines. Et chaque structure a programmé un artiste. Donc on a 12 structures, 12 heures de musique, 12 artistes. Ouais. On est sur un chiffre pair. Voilà, je sais pas si ça porte bonheur, mais pour nous, le 12 porte bonheur en tout cas.
2: Donc par exemple, quelle structure ou quel groupe de musique?
1: Alors, déjà, je vais vous citer les 12 structures. Ouais. Donc il y a À Bout de Souffle, Bel Air, Conviviantia, Faume, Égrégore, La Petite, La Vadrouille, Le Bijou, Level Up, Regard, Un Pavé dans le Jazz et Tous les Orgues. Bon, ça fait un peu liste, mais c'est important de les citer parce que tout le monde est très investi et c'est chouette.
2: D'accord. Vous pouvez me citer aussi quelques noms d'artistes?
1: Alors, la programmation est très éclectique puisque on vient tous d'un univers différent, que ça soit de la musique classique, de l'électro, voilà. Donc chaque artiste a mis un peu, chaque structure a mis sa patte pour trouver un artiste complètement différent, très éclectique. Une programmation paritaire, on a tenu à ça aussi. On a de l'ambiance, de la pop alternative, de l'électro, on a aussi de la trance mongole. Je sais pas si je vous cite les 12 artistes dans l'ordre, on va les faire dans l'ordre. Ça commence par Indigo Blue, c'est de l'ambiance. On a Amaya Lee, c'est de la pop alternative. De Fleurs, de la pop. Mel, qui fait de la pop soul. Trio Foam, c'est une création pour l'église du Jésus pour ce soir, qui est un trio vocal. On a Benjamin Righetti, qui va utiliser l'orgue, qui est un orgue historique ici, qui a une tonalité incroyable. On a À Bout de Souffle, qui est un ensemble baroque, vocal et instrumental. On a Succube, qui fait de l'électro modulaire, donc avec plein de machines, plein de fils qui dépassent de partout. On a Julie Sharp, qui fait de la folk. On a Ijam, donc là c'est de la trans-nomade d'Asie centrale. On a aussi l'expérimental, on a Elisabeth Vogler. Bah, c'est pareil, cette personne fait du vocal orgue éthérique. Donc je vous laisse avec ça, bon courage. Il faut venir voir, quoi. Il faut voir, voilà.
2: Et écoutez.
1: Alors nous, on paye 5€, après on a un petit tampon. Cet événement a lieu pendant la nuit des musées. Donc l'idée, c'est que les gens peut-être font des musées et viennent ici sur leur parcours, repartent, reviennent, c'est un peu comme... Sachant qu'à l'intérieur, on a une jauge de 300 personnes. Ouais. Donc l'idée, c'est si jamais on a trop de monde, il faut attendre que des personnes rentrent. Et il y a un turnover qui se fait assez bien sur la journée.
2: Qu'est-ce que vous attendez de cet événement? Il va être reconductible?
1: On espère. Là, c'est la deuxième édition et on espère que ça soit reconductible l'année prochaine. La mairie, ils sont très contents de cet événement parce que déjà, on est dans le patrimoine toulousain. Et puis, ça fédère. Et je pense que la mairie, ce qu'ils aiment aussi dans le projet, c'est qu'on fédère. Déjà, on se met tous ensemble. Ouais. Donc, au niveau, on va dire, de l'occupation, de l'espace public, ça les arrange bien qu'on soit tous en même temps. Ça évite d'avoir 12 lieux différents aussi. Mais la mairie, la mairie nous soutient complètement dans ce projet qui met en avant la scène toulousaine et aussi les savoir-faire de chaque de tous les Toulousains aussi.
2: Merci beaucoup.
1: Merci.
2: Et voici un extrait de Indigo Blue.

0: Donc Cécile, vous représentez le Convivencia?
1: Exactement.
0: Qu'est-ce que c'est?
1: Alors Convivencia, c'est une scène navigante de musique du monde en Occitanie. On développe à l'année un projet de culturel itinérant le long du canal du Midi avec un temps fort qui est le festival qui a lieu chaque année pendant 3 semaines durant l'été.
0: Et donc là, on est en mai, donc vous présentez aussi un artiste à cette occasion?
1: Exactement, on propose un duo qui s'appelle Ijam avec Jiangnan et Dalai Jargal. C'est musique, donc Jiangnan elle joue de la sitar chinoise et elle chante, et Dalai Jargal et, donc au chant diphonique et au violon mongol. C'est un super bel instrument, et donc ça va nous faire voyager. C'est un projet hyper puissant dans les steppes, on va dire, d'Asie.
0: D'accord. C'est votre première fois dans cet événement?
1: Non, nous on fait partie du collectif à l'initiative de cet événement. Et c'est un peu en lien, nous, avec la démarche de Convivencia, de cette idée de on vient avec notre savoir-faire, mais tout ce qu'on organise, les événements, à chaque fois, on les imagine, on les co-construit avec d'autres. Et ce type de projet collectif, nous, c'est vraiment sur des projets comme celui-là qu'on aime bien travailler.
0: Et voici un extrait du trio FOM, composé par les chanteuses Jeanne Blanchon, Alba Bermond et Juliette Delat.

0: J'ai rencontré Kevin de Bijoux. Tu représentes le bijou ?
1: Ouais, je suis directeur et programmateur du bijou à Toulouse.
0: Et quel artiste vous allez présenter pour cet événement ?
1: Alors nous, on présente Mel, une jeune artiste toulousaine qui fait de la folk, un peu rap, qui va sur le R&B en anglais. Voilà, c'est assez incroyable. On l'a accompagnée. D'ailleurs, on fait sa release au bijou le 25 septembre. Voilà, donc c'est une artiste qu'on suit pas mal. Et voilà, on a décidé de la proposer aux joueurs du Jésus.
0: Et donc, c'est votre première fois?
1: Ouais, la première fois. Bon, ça a que 2 ans, donc voilà. L'année dernière, on n'était pas là, mais cette année, il y a Yann qui m'a contacté. Il m'a dit: ah, vous voulez pas être partenaire? Je fais: ouais, carrément. Et du coup, c'est la première fois qu'on participe en tant que structure au bijou. Ouais.
0: Est-ce que vous aimez dans ce côté collectif?
1: Bah, ça marche bien, l'idée de réunir comme ça 12 structures. Bah, déjà, le concept est rigolo, quoi. 12 heures, 12 structures, 12 artistes. Bon, bah, ça marche. Et il y a une idée de croisement de public aussi qui a un grand intérêt. Voilà, on va aller voir une artiste qu'on connaît, mais on va découvrir l'artiste du copain. Et ça dure pendant 12 heures. Voilà, il y a quelque chose qui marche bien. Donc voilà, le mélange et aussi le cadre, c'est cool. Je t'ai jamais venu ici, c'est vraiment cool. Hein. Ouais.
0: Merci.
1: Avec grand plaisir, merci à toi.
0: Alors, j'ai entendu quelques morceaux aussi de Benjamin Reggetti, organiste, des créations pour orgue, séquenceur et synthétique. Voilà, dans cette église assez magnifique, d'entendre ces orgues dans ce cadre, c'était très beau.

0: voulez retrouver toutes les structures de cet événement, plus les artistes qui sont passés, je vous conseille d'aller sur le site 12heuresdujesus.com. Changement d'ambiance, je me suis donc retrouvée sur la place de la cathédrale Saint-Étienne vers 2h de l'après-midi. Il faisait très chaud.
1: On va peut-être attendre que...
2: Oui, voilà. Ambiance, Saint-Étienne.
0: Franck Gauthier, vous êtes l'organisateur du marché des créateurs.
3: Oui.
0: Pouvez-vous me le présenter ?
2: Bonjour, alors les créateurs, ce sont des marchés au centre-ville de Toulouse, à l'origine rue du Thor. Puis nous nous sommes étendus depuis 2 ans vers la place de la Trinité. Et pour la première fois, nous sommes sur la place Saint-Étienne, à côté de la cathédrale. Voilà. D'habitude, nos marchés sont plus petits parce que nous avons moins de place rue du Thor et place de la Trinité. Donc de fait, nous avons ouvert ce marché-ci aux adhérents d'une autre association qui est assez connue à Toulouse, qui s'appelle Fémin 31 et qui organise les assez célèbres dimanches de créateurs sur la place Saint-Pierre.
0: D'accord. Alors, vous-même, vous tenez un stand et vous, qu'est-ce que vous faites ? Qu'est-ce que vous proposez ?
2: Alors, on va dire illustration, mais je préfère me présenter comme artisan blagouniste, c'est-à-dire que je fais de la blagounette fraîche de qualité artisanale, voilà, que j'imprime ensuite sur des mugs, des tasses, des magnettes, des sacs, des plaques en aluminium depuis peu, des cartes postales voilà, et autres joyeusetés.
0: Vous pouvez me citer une ou deux blagounettes ?
2: Moi, je crois que ma star, c'est un peu le Grumpy Cat qui dit au féminin « Je suis hyper, hyper contente ». Voilà, tu fais un peu la tête et voilà, celui-là plaît beaucoup. Mais j'ai une nouvelle gamme cette année autour des animaux de la ferme qui sont plutôt dans le style comics. Cartoon, voilà.
0: D'accord. Voilà. Au sein des créateurs, vous êtes combien d'artisans à peu près ?
2: Alors, au sein de notre association, on a à peu près 35 adhérents. Nos marchés sont en général, il y a 12 à 14 exposantes, parce que 80% des créateurs sont des créatrices. Voilà. Donc oui, on essaie de répartir l'ensemble de nos adhérents, que tout le monde ait une possibilité d'exposer sur l'un de nos marchés parmi nos adhérents. C'est pour ça que nous limitons aussi un peu le nombre d'adhésions annuelles, parce que sinon on ne peut pas fournir de la place à tout le monde.
0: D'accord. Qu'est-ce qu'on va trouver par exemple parmi ces artisans ?
2: Alors, on va trouver pas mal de créatrices de bijoux, de styles extrêmement différents. Tout le monde va y trouver son compte, de la céramique. Cette année, pas mal de textiles faits main, de la couture, donc recyclés. Vous allez trouver autant du vêtement que des accessoires de maison, que des tote bags aussi, entièrement faits à la main, de manière par les personnes qui les vendent. Donc il n'y a pas d'intermédiaire. Et en général, avec des textiles recyclés ou valorisés, de l'occasion valorisée, la plupart des articles étant durables et recyclés. Vous allez trouver également de la céramique, je l'ai déjà dit. Nous avons ici un coutelier aujourd'hui.
0: Oui.
2: Il y a des gens qui font du t-shirt sérigraphié. Mm-hmm. Ici, un tourneur sur bois. Là-bas, Agnès qui fait du verre filé, qui fait des petites décorations en verre filé. D'accord. C'est très joli, il faut venir voir.
0: J'ai vu des petits carnets aussi.
2: Oui, voilà. Alors, c'est de la papeterie artisanale. Ouais. C'est l'atelier du trèfle, c'est entièrement fait à la main. Ouais. C'est beaucoup de travail, c'est des papiers de haute qualité. Ouais. Ça fait des très, très, très beaux cadeaux.
0: Et les jeux, non, c'est pas... C'est
2: alors
0: pas...
2: les jeux, c'est nouveau, oui. Voilà, justement, et les jeux, effectivement, qui sont peut-être plus orientés pour les grands enfants et les adultes, qui sont... Voilà, le jeu que je viens de tester est un peut-être un poil complexe pour des enfants. Mais je pense que Claude fait aussi des jeux pour enfants. Voilà. Voilà, je crois que je n'ai oublié personne. Enfin, aucune discipline. Ah, si, bien sûr, nous avons des Thierry qui travaille le métal, qui fait des sculptures en métal, dont certaines sont des lampes. Et puis des objets utilitaires un peu rigolotes, des petits robots, des petites choses comme ça rigolotes.
0: Ouais. Donc vous êtes présent aujourd'hui, mais il va y avoir d'autres dates là.
2: Absolument. Les prochaines dates, comme je le disais, nous sommes alors cette année nous serons principalement place de la Trinité. Pour les Toulousains, c'est à côté de la place Esquirol, derrière Médica. Voilà pour les gens qui se souviennent plus où est la place de la Trinité. Nous y sommes dès la semaine prochaine, le 30 mai. Nous y retournons le 13 et le 20 juin.
0: D'accord.
2: Et nous y retournons aussi le 11 juillet. Et nous serons le dimanche 19 juillet, rue du Thor.
0: Merci, c'est très beau, hein, il y a beaucoup de qualité.
2: Merci beaucoup. Oui, je pense que les créatrices et les créateurs qui sont présents mettent beaucoup de passion dans leur création. C'est à la fois un talent artistique, un savoir-faire artisanal. Comme chez ma voisine qui font des choix, voire des créations artistiques, mais qui sont aussi capables de fabriquer des objets, de les monter, de les et de les optimiser aussi, parce que on va trouver des choses extrêmement solides, extrêmement durables ici, et qui en tout cas font des cadeaux totalement originaux, et en général il n'y a pas deux pièces identiques sur les stands.
0: Et les prix sont raisonnables ?
2: Les prix sont très raisonnables, surtout considérant le travail que ça implique et le prix de l'achat des matières premières, plus des frais annexes comme le matériel d'exposition et le prix des marchés lui-même. Voilà.
0: J'ai fait donc ensuite mon petit tour de marché en posant des questions aux créatrices et créateurs des différents stands. Rencontre avec Zina, qui fait du vêtement éthique. Zina, pouvez-vous me dire ce que vous présentez dans votre stand ? Je vois de belles salopettes dans des couleurs pastels.
3: Alors, j'ai trois collections. Ma première collection est en jeans. C'est des jeans que j'achète à des associations caritatives. Je l'achète par sac parce qu'ils vont les jeter sinon, parce qu'ils en ont trop de jeans. Et jeans est très, très, très polluant dès le départ. Donc, ça fait avec grand plaisir que je peux recycler quelque chose qui sera sinon dans les déchets. La deuxième collection, c'est des imprimés que je fabrique avec des draps, les housquettes et les rideaux que j'achète à Emmaüs. Et voilà, vous voyez bien, les autres non, mais vous venez me voir ou vous regardez sur mon site web. La troisième collection, c'est des draps blancs vintage que j'achète également à Emmaüs, et je les teinte avec une teinture non toxique qui donne des super vêtements en coton et lin qui s'appelle le métis, très bonne qualité de tissu. Voilà, c'est les trois collections.
0: Et donc il y a des vêtements pour les enfants et pour les adultes?
3: Non, à partir de 16-17 ans jusqu'à 100 ans. Mais ma plus ancienne cliente, elle a acheté une robe portefeuille, comme ça, 97 ans. Et la semaine dernière, à mon petit marché de plein vent, une dame de 87, elle a acheté une robe salopette en jean. Elle est très bien dedans, elle est revenue la semaine après pour me montrer, très contente. Mais mes habits, ils sont classiques, parce que pour moi, le classique est dur dans le temps. On peut le porter aujourd'hui et dans 10 ans. Et si on en a marre, on peut le donner à quelqu'un, il va pouvoir le porter encore. La veste bombère, la robe portefeuille, le robe salopette en jean, le portefeuille jean mini. Voilà, tous les vêtements, ils sont classiques.
0: Et vous faites ça depuis très longtemps ?
3: Alors, depuis toute petite, je couds. C'est ma grand-mère qui m'a appris. Et je suis très contente parce que je fais cette entreprise depuis 7 ans. J'ai attendu que mes enfants soient grandis pour avoir la place et pour avoir le temps, parce que c'est très prenant et je suis très passionnée. Je couds toute la journée sans problème.
0: Myriam, Madame, pouvez-vous me présenter un petit peu votre stand ?
4: Alors moi, je suis la créatrice de la marque Diva de la Pampa. Ce sont des bijoux en céramique, donc je fais toutes les petites pièces en céramique. Et ensuite, je monte sur de l'acier inoxydable, voilà, donc c'est céramique et acier inoxydable.
0: Vous participez au marché créateur depuis longtemps ?
4: Depuis 3 ans, bientôt 4 ans. Voilà, depuis la création du marché en fait. Voilà.
0: Et vous aimez cette ambiance de partage et de collectif ?
4: Tout à fait, ici c'est vraiment une bonne ambiance, hein. Tout le monde s'entraide, hein. On se connaît tous depuis le début du marché et c'est une top ambiance, c'est génial, ouais. On s'entend tous très bien.
0: Et qu'est-ce qui vous a inspiré ces bijoux en céramique ?
4: J'aurais du mal à dire, en fait j'avais envie de retourner au travail de la terre que j'avais laissé tomber depuis un moment. Et c'est passé par le bijou. Et puis j'ai fait une paire, deux paires, les copines l'ont vu, les copines des copines. Et puis du coup je me suis dit je vais faire un marché pour voir ce que ça donne. J'ai fait un marché, ça s'est super bien passé. Et en fait c'est parti comme ça, quoi, voilà. C'est pas le hasard, mais en tout cas c'était une belle aventure qui a commencé un peu par hasard presque en fait. Voilà.
0: Et alors Diva de la Pampa, pourquoi ?
4: Alors ça, tout le monde me pose la question. J'aurais du mal à dire, je sais pas. C'est j'aimais bien le contraste entre Diva, la Diva, voilà, qui se retrouve dans la Pampa. Pour nous, la Pampa, voilà, c'est un coin paumé, voilà. Et j'imaginais bien cette Diva paumée comme ça au milieu de la Pampa. Et je trouvais ça drôle, en fait. Voilà, je trouvais que c'était assez amusant.
0: Ça sonne bien.
4: Voilà, je suis pas du tout argentine. Tous les Argentins de Toulouse viennent me voir quand ils voient la Pampa pour me demander si je suis argentine. Non, j'aurais bien aimé, mais non. Mais voilà. Donc c'est sympathique en plus parce que j'accueille les Argentins de tout ce qui passe sur les marchés, c'est marrant.
0: Mais oui. Alors Thierry, pouvez-vous me présenter vos lampes, ce que vous faites avec le fer ?
5: Bonjour, alors voilà, je fais des robots et des sculptures en fer recyclé et fer que je vais chercher chez le métallier. Voilà, je m'inspire beaucoup de la culture pop. Voilà, tout ce qui est jeux vidéo, manga, films de science-fiction. Et après, j'ai une grosse inspiration aussi, tout ce qui est le mouvement steampunk. Voilà, c'est tout ce qui a trait au monde de Jules Verne, les mondes fantastiques autour de Jules Verne, avec des machines à vapeur, des chaînes, et voilà, style engrenage, tout ça, et voilà, après je mets tout ça à ma sauce et vois ce que ça donne.
0: Est-ce que ça fait penser à de la BD un peu ?
5: Oui, tout à fait. C'est tous les films qu'il y avait, les films de science-fiction américains des années 50, avec tous ces robots, l'invasion des robots tueurs, enfin tout ça. Voilà, je m'inspire beaucoup de tout ça, ouais. Ouais.
0: Et vous faites ça depuis longtemps ?
5: Alors ça a été toute une évolution. J'ai commencé par le bois flotté, voilà, que je travaillais, mais j'y trouvais très peu de créativité dedans, à prendre un morceau de bois, le nettoyer, voilà, mettre une ampoule dessus. Ouais, au bout d'un moment je m'en suis très très vite lassé. Et voilà, j'ai commencé à découvrir la soudure et je trouvais ça un côté alchimiste vraiment magique, de voir deux morceaux de fer comme ça si dur pouvoir s'agglomérer, fondre ensemble, fusionner. Et voilà, je suis tombé dedans et je compte pas quitter ce monde du jour au lendemain. Voilà.
0: Et je vois que c'est aussi du fer un peu peint, non ?
5: Oui, voilà. Alors, je rajoute des couleurs. Ben voilà, toujours pareil, dans l'esprit. Vraiment, ces robots-là des années 50, très futuristes, avec des couleurs irisées qui, avec ces nouvelles peintures qu'on met au soleil, ça change de couleur. Et voilà, voilà, voilà.
0: Est-ce qu'il y a une pièce que vous aimez particulièrement ?
5: Ouais, c'est dur à dire, mais j'aime bien les pièces vraiment avec beaucoup d'engrenages très très très très, très steampunk. Voilà, ouais.
0: Moi j'aime beaucoup votre robot là.
5: Ah oui, c'est
0: ça. Je l'adore.
5: Alors c'est un robot qui fait avec un vieux phare de tracteur.
6: D'accord.
5: Voilà, c'était un phare arrière de tracteur, voilà.
7: Alors, Pouvez-vous me présenter ce que vous faites? C'est des très jolies petites choses en verre, on dirait.
8: Bonjour, alors moi je suis Agnès, c'est de l'atelier de Ness. Je suis basée à Fourquevaux, donc c'est pas loin de Toulouse, pas loin de Castanet en fait. Et depuis quelques temps, voilà, je fais des fleurs en verre, des animaux et des compositions à base de verre filé au chalumeau. Donc c'est un verre tendre, un verre sodocalcique que je travaille à 1200 degrés. Je le fais fondre et ensuite je le sculpte.
7: D'accord. Et vous avez donc une prédilection pour les petites fleurs, on dirait.
8: Voilà, moi c'est tout ce qui est miniature, donc ce sera exclusivement du floral et de l'animalier. Voilà, je ne fais pas autre chose que ça. Donc ce sera toutes sortes de fleurs, plus ou moins travaillées, et des animaux et des insectes.
7: D'accord. Et qu'est-ce qui vous a conduit à ça ?
8: J'étais bijoutière à la base, en fait, il y a quelques années. Hein, j'ai commencé en 2003. Donc, j'ai fait des bijoux. Et au bout d'un moment, quand il y a eu le Covid, malheureusement, on perdait un petit peu la joie de vivre. Et j'avais envie de couleur, de donner de la couleur et du soleil aux gens. Donc, je me suis mise à faire des choses en couleur. Et rien de mieux que les fleurs.
7: Oui, c'est vrai. Et il y a des cœurs aussi.
8: Et il y a des cœurs aussi, il y a des feuilles, il y a des escargots, des hérissons, des renards, voilà, plein de petits mondes.
7: Est-ce que c'est compliqué de travailler le verre à 1200 degrés ?
8: Alors c'est compliqué, non, ça serait pas compliqué, il faut juste avoir une base, et après c'est à force de persévérance en fait, c'est comme tous les métiers en fait. C'est plus on fait, plus on a le geste précis, il faut être très concentré, il ne faut pas être pollué par du bruit ou des choses. Voilà, il faut être vraiment très zen et surtout très concentré et passionné aussi.
7: Oui, d'accord. Si vous souhaitez retrouver tous ces créateurs du marché Créator, voici leur Instagram, les Créator, T-A-U-R sans S, où vous pourrez retrouver leur nom et leur création, où vous pourrez les suivre et connaître leurs prochaines dates dans Toulouse en juin et juillet notamment. Je mettrai un lien sur une petite vidéo réalisée sur le marché pour qu'on puisse associer son et image. Pour l'événement du Jésus, allez voir le site Les 12 heures du Jésus, G-E-S-U, et réservez-vous du temps l'année prochaine pour cet événement. 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À bientôt pour de nouvelles rencontres.

0: 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Bonjour à tous et à toutes, on se retrouve pour une nouvelle émission de On en parle, l'émission sur les tabous et les traumas. Aujourd'hui, on va parler d'un sujet qu'on n'a pas encore abordé dans cette émission, mais qui est revenu sur beaucoup d'autres sujets, c'est tout ce qui est parentalité dysfonctionnelle. Donc un sujet très complexe, dont on va en savoir plus aujourd'hui grâce à Manouchon, qui est notre invité du jour. Bonjour Manouchon.
1: Bonjour Cora, ça va?
0: Ça va et toi?
1: Oui, ça va.
0: Je crois que c'est la première fois qu'on me demande si ça va en premier avant que... Oh waouh, oui. Quelle politesse. Est-ce que tu peux te décrire en une ou deux phrases pour les gens qui te découvre aujourd'hui?
1: Eh ben, je suis Manouchon, une expatriée de Lorraine qui arrive à Toulouse il y a à peu près 7 ans et qui est humoriste du coup de toulousaine maintenant et qui commence un petit peu à bouger en France.
0: Voilà. Trop bien. Ben justement, comme tu es humoriste, est-ce que tu as un réseau sur lequel on peut te suivre pour ceux qui sont fans d'humour?
1: Eh ben Manouchon, M-A-N-O-U-C-H-O-N tout simplement.
0: Trop bien. Eh ben écoutez, n'hésitez pas puisque là on va parler d'un sujet beaucoup moins drôle, donc tant qu'on est sur les trucs cool, si vous avez envie de la suivre, soyez les bienvenus. Elle est très sympa en vrai. On s'est rencontrés sur une télé-réalité et elle était adorable, donc voilà, n'hésitez pas. Pour revenir au sujet du jour, donc sujet compliqué, si vous aussi voulez prendre la place de Manouchon pour le prochain mercredi ou les mercredis qui suivent, c'est très simple, il suffit d'aller sur mon Instagram, donc Cora, C-O 13 fois la lettre R, A, c'est Badelon, je le changerai jamais, moi je vous le dis en fait, à chaque fois on me dit créer un Instagram spécialement et tout pour l'émission, pour l'instant je le garde sur le mien, donc vous allez devoir vous débrouiller avec ça, je suis désolée. Donc voilà, vous venez, vous m'envoyez votre thème ou l'histoire de laquelle vous voulez parler en message privé et ensuite on se retrouve en émission pour en parler. Sachez qu'il n'y a aucun sujet tabou ou justement desquels on ne va pas parler dans l'émission. C'est ouvert à tout le monde, donc n'hésitez pas si pour vous la pire chose qui vous soit arrivée c'est qu'on vous ait forcé à boire du coca à la place d'un oasis, et ben vous pouvez venir en parler et ça sera avec plaisir. Aujourd'hui à la régie avec nous on a Cédric la star qui parfois intervient, parfois pas. Et ben merci beaucoup d'être avec nous, autant les auditeurs que Cédric qui est ici.
2: Avec plaisir. Normalement, quand on fait des trucs avec des marques, il faut citer 3 marques.
0: Ouais.
2: Voilà.
0: Et tu veux que j'en mette une dernière?
2: Les parents dysfonctionnels, il y a des réparateurs de parents ou comment ça marche?
0: C'est vrai que le mot, il m'a fait rire aussi, mais j'aime bien le mot. Mais attends, j'ai dit 2 marques. La troisième, ça sera Marc Lavoine. Et ça me paraît pas mal. Du coup, voilà, n'hésitez pas à rejoindre l'émission si jamais vous le souhaitez.
2: Moi, j'aurais dit Marc Dutroux, mais c'était pas bien.
0: Pitié, mais Cédric, arrêtez-le. Et on se retrouve juste après la pause musicale pour rentrer dans le vif du sujet.

0: Oui, d'accord.
1: Et on se retrouve pour la suite de cette émission de On en parle. Donc aujourd'hui, nous parlons d'un sujet très important, comme on l'a dit pendant l'intro. Manouchon, nous t'écoutons.
0: Bonjour. par où commencer? Je pense que le plus simple, c'est de commencer par l'enfance. C'est le point de départ un peu de tout. Hein, donc l'enfance, un peu compliquée. J'ai des souvenirs. Les souvenirs que j'ai sont pas très très gays. Ça commence. En fait, il y a un truc, c'est que quand tu vis, on va aller directement au sujet. J'ai un papa qui est violent, qui alcoolique. Donc c'est très compliqué. Sauf que je pense que quand tu vis avec ça, que tu grandis avec ça, pour toi c'est normal. Mmh. Donc en fait tu commences ta vie, tu vois certaines scènes. Alors, pour citer des exemples, hein, voilà, moi quand j'étais petite, j'ai une scène qui revient souvent où je sors de ma chambre, je tourne la tête à droite, je vois mon papa qui est accroupi à la fenêtre, qui veut sauter. Enfin voilà, que des choses un peu complexes, quoi. Mmh.
1: Donc déjà c'est chaud parce que tu commences par une enfance où t'es traumatisée.
0: En fait, je suis persuadée d'avoir des beaux souvenirs d'avoir vécu des belles choses quand j'étais petite. Malheureusement, c'est des scènes compliquées qui restent, qui te suivent toute ta vie. Mais encore une fois, en fait, je disais le commencement c'est l'enfance parce que tu te rends pas compte qu'il y a quelque chose qui n'est pas normal. Donc c'est des scènes de violence. C'est mes parents m'ont eu très jeune.
1: À quel âge tu sais où?
0: Ma maman avait 19 ans, mon papa 23 de mémoire.
1: Okay.
0: Bon, j'ai un petit frère aussi que j'ai toujours protégé face à ces choses-là.
1: Ouais.
0: Et en fait, tu as des souvenirs, voilà. Donc ça va être des scènes de violence entre ma maman et mon papa, par exemple.
1: Donc pour toi, ça paraissait normal parce que t'as été éduquée comme ça quand t'étais petite.
0: C'est le quotidien. Enfin, c'est le quotidien en sens où t'as pas vécu d'autre chose, t'as pas de point de repère de référence en fait. Donc ta référence c'est ça.
1: Tu peux pas comparer avec d'autres enfants ou d'autres situations quoi.
0: Non.
1: À ce moment-là, t'en parlais pas.
0: Non. Puis alors moi, les copines à l'école pensaient que je mentais quand je disais que mes parents étaient très jeunes. Enfin, il y avait un décalage aussi par rapport aux autres enfants. Donc voilà. Puis en fait, tu grandis. Il y a des scènes de violence qui continuent. Mes parents se séparent assez jeunes. Je crois que j'avais 5 ans.
1: Ouais, t'étais toute petite.
0: Hein. Ouais.
1: Et donc ce que tu dis déjà depuis, genre le père qui est au bord de la fenêtre, qui est violent par rapport à ta mère, ça c'était pendant qu'ils étaient encore ensemble?
0: Ouais. Okay. Moi à ce moment-là, je protégeais toujours mon petit frère. Donc j'ai toujours pensé que, enfin maintenant en étant adulte, tu sais, t'as pas le même recul sur ce que t'as vécu quand t'étais petit, tu n'as pas le même regard, tu regardes comme si en fait c'était un enfant qui n'était pas toi. Mmh. Tu regardes un enfant, quoi. Et en fait, je me dis qu'en fait, j'ai eu une charge sur mes épaules que je n'avais pas à avoir à cet âge-là, que ce soit 2, 3 ans, 15 ans. Enfin, t'as pas à avoir cette charge-là sur toi.
1: Bien sûr.
0: Il y a une notion un peu, comme si on m'avait un peu privé d'une certaine enfance. Encore une fois, je pense qu'il y a eu des choses cool qui se sont passées, mais c'est pas ce qui est resté en grandissant, quoi.
1: Bah forcément, vu que là, le négatif est beaucoup plus traumatisant.
0: Ouais. Ouais. Et donc, tu grandis. Le jour où je me suis rendu compte qu'il y avait un souci, je m'en souviens très bien. Je crois que c'était... Alors, j'ai un article dans le journal en plus de...
1: qui parle
0: de ça ? La police qui est venue à la maison.
1: Ok, wow.
0: Voilà, police qui est venue à la maison. Je raconterai un peu plus tard cette histoire-là, mais
1: ça marche.
0: Le lendemain, en fait, où j'ai commencé à me poser des questions, à me dire, il y a un truc qui cloche quand même, parce que quand t'as des amis, tu vas dans les autres foyers, etc. Tu vois que ça fonctionne pas comme ça chez les autres, et là, tu te dis, il y a un problème, je pense. Et je me suis dit, j'avais appelé une copine qui s'appelle Lola.
1: T'as pu comparer avec elle la situation.
0: Et je lui ai dit, c'est passé ça. Et puis elle, c'est elle, la première, qui m'a dit, je pense qu'il y a un truc, il y a un problème en fait, c'est pas normal.
1: Et quand tu lui disais, il s'est passé ça, parce que du coup, tu nous as rapidement parlé des situations au tout début, mais en fait, qu'est-ce que tu vivais au quotidien? Donc il y a eu l'épisode avec ton père, le rebord de la fenêtre, il y a eu des violences avec ta mère.
0: C'est un millième des trucs qui sont passés. Il y a des scènes où je vois mon papa qui tire par les cheveux ma maman dans le couloir. Enfin, t'as 3 ans, t'as pas à voir ça.
1: À n'importe quel âge, c'est pas normal.
0: À n'importe quel âge. Mais... Puis je pars du principe qu'en fait, n'importe qui sur cette terre n'a jamais demandé à venir au monde. Tu choisis pas, en fait, oui ou non, je veux naître au monde, je veux venir au monde, quoi. Donc tu l'imposes pas à des enfants.
1: Bien sûr.
0: Ou des scènes où il est allongé, ou qu'il rentre dans la nuit, allongé au milieu du couloir avec une bouteille de. Enfin, avec un couteau de boucher dans une des mains. Et il me demande d'aller chercher la bouteille à papa. Moi, si tu veux, à 3 ans, je ne sais pas ce que c'est la bouteille à papa. Enfin, je sais ce que c'est, mais je ne sais pas ce qu'il y a dedans. Mm-hmm. Donc, je vais chercher la bouteille à papa. Mais malheureusement, voilà, c'est que des scènes comme ça.
1: Donc, il était alcoolique. Ok.
0: Ouais, puis ça s'est dégradé avec le temps, quoi. Avant que je quitte le foyer familial à 18 ans, je pense qu'il était bien à une bouteille de pastis par jour, quoi. Donc
1: c'est énorme.
0: Et puis c'était à partir de 10 heures du matin. Et le problème, c'est l'alcool mauvais, en fait, parce que ça partait dans des crises. J'ai vu des portes de cuisine voler dans le salon. Enfin, la police qui est venue, je ne sais combien de fois. Et ça, c'est un autre sujet dont je parlerai aussi plus tard. C'est le système social autour de tout ça qui est. Un peu défaillant, je pense.
1: Tu m'étonnes. Mais du coup, au moment où tu as commencé à réaliser que c'était pas normal, t'avais quel âge ? Donc t'étais toujours dans ce foyer avec eux avant de partir ?
0: Bah, c'est brevet des collèges, donc fin collège, quoi. J'avais 14 ans.
1: Ouais.
0: 14 ans.
1: Ouais, début d'adolescence,
0: ouais,
1: là, tu réalises
0: c'est ça.
1: Que.
0: C'est ça.
1: Et du coup, est-ce que tu essayes d'en parler avec ta mère ? Avec, comment ça se passe ?
0: Alors, j'en parle avec mon amie au téléphone. Je me souviens, j'étais à un arrêt de bus. Et après, bon, ma vie continue, etc. Je rentre au lycée et je rencontre ma meilleure amie, qui est encore ma meilleure amie, Lucille, qui je pense très fort.
1: Big up elle.
0: Ouais. Sans qui je pense je ne serais pas là aujourd'hui. Voilà. À qui j'en parle et qui m'a beaucoup aidée pour le coup pour ça. Mes autres copines aussi de lycée m'ont beaucoup aidée. Elles m'ont aidée à aller voir des assistantes sociales, à essayer de démêler un peu tout ça. Elles venaient aussi chez lui pour me faire plaisir à moi. Mais alors que je savais que c'était pas une partie de plaisir, quoi. Mon papa avait des. Alors, elles avaient peur parce que mon papa avait des gros chiens dressés attaque-défense. Donc, c'était vachement impressionnant. Voilà. Je sais que j'ai une amie, une fois, sa maman qui travaille dans le social, l'a emmenée chez mon papa pour me déposer pour le week-end. Mm-hmm. Elle lui a dit qu'elle avait l'impression d'aller au travail, quoi. Donc, ouais. Moi, je l'ai appris plus tard et puis elle a raison. Je vais pas.
1: Parce que du coup, lui, sa manière d'être, c'était systématique, tous les jours, peu importe s'il y avait des amis, personne, alcoolisé, pas alcoolisé. Ouais, il y avait des circonstances.
0: Ah, c'était quand même. Il devait y avoir des jours où il buvait pas, mais c'était pas la majorité du temps, quoi. Mm. Et puis, il travaillait pas non plus. Quand il travaille, il gardait pas forcément ses emplois, ça se passait pas très bien. Enfin, on en arrive à des vols d'argent. Donc, moi, j'étais en internat quand j'étais au lycée. Mais il me volait de l'argent, enfin voilà. Il me faisait culpabiliser si je lui donnais pas d'argent. Mes petits frères n'allaient pas manger. Enfin voilà.
1: C'est horrible de dire ça à son enfant,
0: ouais,
1: tu dis pas ça.
0: Ouais,
1: puis
0: ouais.
1: Comme tu le disais tout à l'heure, le fait que t'aies un petit frère, et même toi, c'est sa responsabilité, c'est pas à toi
0: oui.
1: de prendre en charge.
0: Alors j'ai d'autres petits frères en fait qu'il a eu avec une autre femme. Donc au total, on est 6. Aujourd'hui, moi, je suis plus en contact avec lui. Malheureusement, du coup, j'ai plus de nouvelles d'eux, ce qui m'embête un peu, hein, mais il y a un moment, il faut se préserver aussi.
1: Oui, t'as raison.
0: Je disais tout à l'heure, j'étais une expatriée de Lorraine, mais c'est aussi pour ça que je suis venue dans le Sud, pour fuir un peu tous ces souvenirs, tout ça. Ouais, l'alcool était très présent à la maison. Puis moi, il me forçait aussi à essayer de boire, quoi. Alors, je déteste le pastis, vraiment. Mm-hmm. Mais du coup, ils mettaient du sirop ou des trucs comme ça, mais j'avais 15 ans, quoi.
1: Ça a commencé quand t'avais 15 ans ou même plus petite ?
0: J'ai pas de souvenir pour le coup quand j'étais plus petite, je pense pas. Mm-hmm. Mais enfin, même à fumer de la drogue ou quoi, enfin, quand j'étais mineure.
1: Ils t'incitaient, quoi, à consommer.
0: Ah oui, bah, ils me disaient, je préfère que tu le fasses ici avec moi que à l'extérieur avec des. Enfin, si je suis pas là, quoi. Sur le moment, quand je suis ado, c'est ce que je voulais dire tout à l'heure. En fait, je suis rentrée au lycée, j'ai rencontré cette copine. J'ai découvert les soirées, j'ai commencé à sortir, à faire un peu la fête. Et là, j'ai fait une grosse crise d'adolescence, parce que du coup, il y a un peu tous les trucs qui s'étaient enfouis depuis que je suis petite qui sont ressortis. Donc, c'est très compliqué. Pour ma maman, mon petit frère, ça a été très compliqué. Et donc, à ce moment-là, comme moi, il m'incite à boire ou à... Sur le moment, je trouve ça cool. Parce que, bon, t'es ado. Enfin, t'as pas le recul que t'as quand t'es adulte. Mm-hmm. Avec le temps, quand tu grandis, tu comprends qu'il y a un problème quand même. C'est pas normal.
1: Tu m'étonnes. Ok, donc il t'incite. Toi, bah, t'acceptes parce que à ce moment-là, tu trouves ça cool et même par influence. Et donc, comment ça évolue tant que t'es dans le même foyer que lui, du coup?
0: Tant que je suis dans le même foyer que lui...
1: Justement, pour revenir à la question de tout à l'heure, est-ce que du coup, t'as eu un dialogue avec ta mère puisque du coup, elle se faisait violenter?
0: Oui, oui. Alors, j'ai... eu plusieurs fois eu envie enfin fait enfin essayer de mourir quoi. Donc une fois ça a fini, j'ai fini quand même en hôpital psychiatrique. Bon, je pense des pires choses, c'est ne pas se sentir comprendre par un de ses parents. C'est-à-dire que j'y suis restée une semaine parce que mon papa est venu me rendre visite. Je lui ai dit, il m'a demandé pourquoi j'étais là. Donc moi je lui dis bah voilà, t'as fait ça, enfin tu sais, moi ça travaille, etc. Et en fait il m'a dit, oh, mais ça, c'est rien, quoi.
1: Waouh!
0: Ouais.
1: Et mais parce qu'en même temps, c'est sa faute.
0: C'est écraser tout ce que tu ressens, en fait, tes émotions. Et voilà, quoi. Puis pareil, j'ai grandi beaucoup de fois dans ma vie. Il m'a dit que de toute façon, son premier enfant était raté parce que c'était une fille, quoi. Enfin, c'est.
1: C'est totalement faux. Genre, si tu veux un enfant, t'acceptes l'enfant comme il est, peu importe le genre, peu importe ce qu'il veut.
0: Ouais. Mais c'est que des phrases comme ça, voilà. D'autres, comme il m'achetait mes cigarettes quand j'étais plus jeune. Pareil, je trouvais ça cool. Mais il disait devant moi à ses potes que c'est parce qu'il voulait pas que je me prostitue pour aller les acheter.
1: Waouh. Waouh. Ouais. C'est une dinguerie de dire ça, hein. C'est pour ceux qui nous écoutent, si vos parents disent ça, c'est absolument pas normal.
0: Red flag.
1: C'est pas une attitude de parents, genre.
0: Non.
1: Mais il y a beaucoup de choses qu'il t'a dit à l'époque qui restent encore plus que dans ta mémoire, mais je veux dire des séquelles, quoi.
0: Oui. Alors, ça m'a aidé sur certains fonctionnements, je pense. Notamment, moi, j'ai fait une école de cuisine. J'ai fait un bac et un BTS en hôtellerie restauration. Quand j'ai annoncé que je voulais faire de la cuisine, il m'a rigolé au nez. En me disant que de toute façon j'étais une fille et que il m'a dit vas-y enfonce, de toute façon tu tiendras pas de moi.
1: Waouh.
0: Voilà, donc au bout d'un an je coupe les ponts avec lui, et alors j'ai encore cette scène où en fait j'étais dans le tram, lui il était à l'extérieur, le tram s'arrête à la station, on a nos regards qui se croisent et en fait je sors du tram et je l'entends m'appeler et en fait il y a un truc tu sais un peu je me sentais obligée d'y aller. En fait, ouais. Bref.
1: Automatiquement, tu voulais y aller.
0: Voilà. Et puis, au final, là, je lui annonce que c'était un petit job, hein, mais d'étudiant, hein, mais j'étais chef de cuisine. Donc, ça faisait un an que j'avais commencé la restauration.
1: Félicitations.
0: Ouais, merci. Et en fait, d'avoir entendu un peu toute ma vie que, voilà, si je voulais faire ça, j'y arrivais pas parce que j'étais une fille, etc. Aujourd'hui, je pense que ça m'a donné aussi plus de force pour les projets que j'ai envie de faire. Alors, le stand-up, là, aujourd'hui, par exemple. Mais avant, j'étais fromagère et c'était pareil. Il s'est foutu de moi quand je lui ai dit que je voulais faire ça. Il m'a dit, oui, c'est ça, on viendra te voir avec tes petites biquettes et ton chariot, quoi.
1: En rappelant que lui, du coup, il travaillait pas.
0: Ah.
1: Super, ça marche. Voilà. Bien placé pour parler, quoi. C'est ça qui est cool.
0: Donc ça m'embête de le lire. Il y a eu du positif après sur les séquelles, mais en fait, il y a des gens, les regards de pitié quand on parle. Ça me fait. Moi, les gens, je leur dis, ils me disent, ouais, mais ça t'a rendu forte. Mais en fait, je me serais bien passé de me vivre tout ça.
1: Ouais.
0: Pour logique. Sous prétexte de devenir forte, parce que bon, ça c'est l'apparence, mais après, ce que t'as à l'intérieur de toi, c'est pas du tout la même chose, quoi.
1: Cédric.
2: Alors moi, j'ai surtout cru que t'avais quitté la Lorraine, parce qu'on va pas se mentir, la bouffe elle est meilleure ici. Non, plus sérieusement, de tout ce que tu racontes, il y a rien d'excusable. Et sans chercher des excuses, moi j'aime bien chercher des raisons. Est-ce que tu sais s'il y a des raisons? Peut-être c'est encore un peu tôt dans ton parcours pour avoir fouillé là-dessus. Mais bon, j'ose imaginer que, parce que bon, on va pas se mentir, entre le côté alcool, tout le reste et tout, il y a derrière un côté malade, parce que les gens le disent pas assez, mais bon, voilà. Si fumer des joints en soirée et prendre une cuite, c'est pas bien pour votre santé, attention, l'abus d'alcool, ça arrive. Quand c'est récurrent, c'est que il y a un souci quelque part. Donc est-ce que quelque part, après je veux pas mettre le doigt là où il faut pas. Hein. Si tu m'as dit c'est pas bon, on passe à autre chose. Je fais une blague à la con, on change de sujet. Mais est-ce que tu sais pourquoi il y a cette attitude, parce que bon, l'attitude, elle tombe pas du ciel comme ça. Je te dis, c'est pas pour chercher une excuse, oh, c'est juste pour comprendre.
0: Oui, oui. Alors, c'est marrant cette question. Alors, cet été, je suis retournée en Lorraine. Et en fait, j'ai revu la famille du côté de mon papa que j'avais pas vu depuis peut-être mes 2 ans.
1: Wow.
0: Donc, autant dire, je les avais jamais vus dans mes souvenirs parce que bon, j'étais très très jeune. 2 ou 3 ans, ouais. Et alors déjà, ça m'a fait super plaisir.
1: De les revoir.
0: C'était super, enfin c'était bizarre, ça m'a fait plaisir et ça m'a fait du bien. Mm-hmm. Mais du coup, voilà, en voyant ma tante, m'a appris qu'elle avait, qu'en effet, il avait un trouble mental et que qu'à un moment il se faisait soigner, mais qu'en fait il avait arrêté de se faire soigner. Pour moi, ça n'excuse pas parce qu'en fait, à partir du moment où t'as des enfants, tu ne leur imposes pas ça. Et à un moment, en fait, tu te fais soigner ou t'es pas en capacité, tu ne t'occupes pas de tes enfants.
1: Ouais, je suis d'accord, ça n'excuse pas. Ça peut limite expliquer certains trucs,
0: oui,
1: et encore pas,
0: voilà,
1: tout, mais à zéro moment, tu peux dire oui, mais en fait, c'est parce que j'ai ce trouble-là que je te traite
0: non,
1: comme ça.
0: Non,
1: non. Bah non.
0: Surtout que c'est un trouble mental qui, avec la consommation d'alcool ou de drogue, bah, ça décuple complètement les symptômes. Donc, ouais, beaucoup de violence, beaucoup de violence, beaucoup de police.
1: Donc, t'as parlé de violence envers ta mère, envers toi.
0: Ouais, alors, que... moi, c'était sûr. Alors, je minimise, hein, mais quand même, un jour, m'a mis un coup de couteau sur le bras, quoi. Enfin, c'est pas un gros coup de couteau, mais j'avais quand même un peu ouverte sur le bras, quoi.
2: Bon, ça va, si c'était un petit coup
0: un
2: de
0: petit
2: couteau,
0: coup,
2: ça
0: c'est
2: va,
0: un
2: ça,
0: petit
2: ça,
0: coup.
2: Ça passe, quoi.
0: C'était une caresse.
1: Et t'avais. Alors, 2 questions, t'avais quel âge et est-ce que à ce moment-là, t'as eu une envie de porter plainte ou de.
0: Non, bah. Vous...
1: Parce que vu le contexte, ça peut se
0: l'idée
1: si
0: de porter
1: pas...
0: plainte, si tu veux, quand t'as 14 ans. Puis en fait, il me faisait peur. Il me faisait très peur.
1: Logique.
0: Il me faisait très peur, non, mais parce qu'il me disait si t'essayes de fuguer, je vais te traquer dans tout Nancy, enfin, je vais te. Je vais te retrouver, ça va mal se passer. Donc, bon, un truc.
1: C'est pas du tout protecteur, quoi. C'est juste
0: ouais,
1: de la menace.
0: Ouais. Alors, je suis partie vers mes 18 ans de chez lui. J'étais vive chez lui quand j'avais mes 18, quand j'ai eu 18 ans.
1: Ok.
0: Et en fait, c'est là que je me suis rendu compte qu'il était faible, parce qu'en fait, mon ex-compagnon à l'époque, sa maman qui travaillait en hôpital psychiatrique me disait, en fait, j'en parlais à son fils et lui, il était démuni parce qu'il savait pas quoi faire. Et un jour, elle est venue me voir, elle m'a dit, tu peux pas rester comme ça, parce qu'en fait, au bout d'un moment, tu vas péter un câble, quoi. Et donc, en fait, au fur et à mesure, voilà, pendant les vacances, elle a arrangé que je sois pas là, que je sois chez lui, parce que de toute façon, il avait pas d'argent, il ne travaillait pas. Donc au fur et à mesure, je venais chercher des affaires, etc. Jusqu'au jour où je lui ai dit, bah je reviendrai pas. Et bon bah là, elle m'a dit, pose ton téléphone loin, ne le regarde plus, parce que ça a été des messages vocaux, ça a été des messages écrits, ça a été des appels, enfin voilà, menaçants.
1: Déjà bon réflexe de pas lui dire en vrai, parce que là t'as choisi la sécurité,
0: non.
1: c'est bien.
0: Non non ouais et. Et en fait, au bout de 24 heures, je pense, bah, c'était des messages où bah, il pleurait au téléphone, il me suppliait de revenir.
1: Et donc à ce moment-là, ta mère, elle était où? Parce qu'on parle de sa réaction à lui, mais...
0: Ma maman avait un compagnon à l'époque. Voilà, elle était...
1: Elle était plus à cet endroit.
0: Voilà.
1: Ok, enfin, ça marche. Et donc il réagit comme ça, et toi, tu continues à ne pas lui répondre, et tu commences ton bout de vie... du coup, avec ton copain de l'époque et sa maman.
0: Oui, oui, je continue. Alors, à un moment, on se retrouve à aller chercher mes dernières affaires chez lui avec donc mon compagnon. Alors, en plus, mon papa est quand même assez costaud. Mon compagnon à l'époque était assez fin. Enfin, vraiment, il y avait 2 différences de gabarit. Je me souviens qu'il s'était interposé à un moment. Enfin, bref, j'étais. Il y avait ma meilleure amie, une autre copine à moi, que je remercie parce que c'est pas tout le monde qui ferait ça. Il nous a enfermés dans l'appartement. Voilà. Donc,
1: Donc là, c'est. Il me semble. Dis-moi, Cédric, hein, mais c'est de la séquestration, non? Même si c'est pas pendant une longue.

0: Ça, ouais, faut pas le faire. Comme il dirait,
1: faut pas le faire.
0: C'est pas bien. Voilà.
2: Ok, merci beaucoup. Du coup, il fait ça. Et donc, vous, comment. Enfin, vous êtes sortis quand même. Il y a
1: on a réussi à sortir au bout d'un moment, parce que de toute façon, là, à ce moment-là, je lui avais quand même parlé d'avocat. Donc, voilà.
2: Donc, il avait peur de la police, manifestement.
1: Non, la police. J'ai cet article de journal qui explique très simplement. Il y avait, donc, c'était le soir où j'ai eu mon brevet des collèges. Moi, à ce moment-là, je suis en train de dormir. Mon papa était un fanat des tapages nocturnes, de mettre la musique à fond. Et je me réveille au milieu de la nuit, il n'y a plus de musique. Bon, le réflexe, je me dis, c'est bizarre, le connaissant. Ouais. Et en fait, bon, je suis myope astigmate, donc j'avais pas mes lunettes, je sors dans le jardin et je vois mon papa avec du trace rouge, donc du sang sur le menton. Et de l'autre côté, ma belle-mère et ses deux amis, avec chacun un policier qui les retient, du coup.
2: Ok.
1: Voilà, donc ils ont embarqué tout le monde, sauf mon père, vu que moi j'étais mineure. Donc il fallait qu'il y ait quelqu'un de majeur qui reste pour la nuit. Et en fait, ils sont revenus le lendemain pour attraper. En fait, il y a une altercation entre les policiers, les chiens des policiers, mes chiens. Donc, il y a un chien qui a dû être piqué. Il y a une policière qui s'est fait. Non, le chien du policier. Une des policières qui s'est fait mordre aussi par un des chiens. Alors, on ne sait pas c'est lequel qui a mordu. La police revient pour embarquer mon papa. Et à ce moment-là, on me demande, parce qu'il y en avait deux, donc ils voulaient en attraper un des chiens, et on me demande de fermer la porte de la maison. Il se trouve que la porte de la maison, c'est une sorte de porte blindée vitrée, qui était cassée parce qu'une fois, il était rentré bourré en plein milieu de la nuit, qu'il avait donné un grand coup de pied dedans et que la porte était tombée par terre. Et en fait, pour l'ouvrir, il fallait la porter et la poser contre le mur.
2: Waouh!
1: Okay. Sinon, passer par la fenêtre pour rentrer dans la maison. Voilà. Oui, quand on disait, on avait l'impression d'aller au travail quand elle travaillait dans le social, la mère de mon amie, ça se comprend. Okay. Et en fait, moi, j'ai 14 ans, donc en fait, la police me demande de confiner un des chiens. À ce moment-là, je leur dis, moi, je ne peux pas, parce que j'ai 14 ans, je ne peux pas soulever la porte, en fait. Donc, j'en enferme un dans la salle de bain. Et donc, mon papa m'a juste donné 20 euros en me disant « T'irais acheter à manger pour tes petits frères. » Et puis, ils embarquent mon père. Et moi, je me retrouve toute seule au supermarché.
2: Super.
1: Avec mes petits frères. Je me dis « Qu'est-ce que je fous là, quoi ?»
2: Bah, déjà, très traumatisant. Mais est-ce que, justement, à ce moment-là, t'as une explication de lui ou de la police sur ce qui s'était passé et pourquoi, là, tu te retrouves toute seule sur l'histoire, quoi.
1: Non, mais alors, il avait des super potes. Et en fait, il avait un pote, une pote à lui qui était là. Et à qui s'est amusé de voir la police venir. Donc, elle se mettait au fond du jardin et elle appelait la police pour dire qu'il y avait un tapage nocturne. Tu vois que ça vole haut déjà.
2: Wow.
1: Et donc, en fait, ils sont venus plusieurs fois dans la soirée. Mais lui, ça le faisait rire, hein, mon père. Il collectionnait les avis de passage de la police sur le mur de la cuisine.
2: C'est cool parce que la justice est efficace, quoi, pour le coup.
1: La police, j'ai plusieurs fois. Et en plus, quand tu regardes dans ce genre de situation, tu vois, quand ils sont venus, quand je disais le système social, c'est. Ils viennent chercher mon père et tout, et ils te regardent comme si t'étais rien, enfin que t'étais. Enfin.
2: Ils te considèrent pas. Quoi.
1: Ouais, non, c'est horrible, c'est horrible.
2: Et justement, par rapport à la police, donc je pense qu'il y a pas mal de choses que tu vas pouvoir dire par rapport à la justice et par rapport à la suite de l'histoire. Là, je propose pour l'instant de faire une petite pause musique histoire de pouvoir souffler un petit peu parce que déjà l'histoire est compliquée.
0: On va respirer.
2: Autant pour toi que pour
0: on va respirer, oui. On va juste rappeler un truc vu qu'on est dans la période des brevets des collèges. Mm-hmm. Alors, la soirée teuf qu'elle vous a conseillée, si vous avez votre brevet, faut pas le faire.
2: C'est pas bien, faut pas le faire.
0: Voilà, il y a d'autres trucs à faire.
2: Merci beaucoup Cédric. On se retrouve juste après la pause musicale pour la suite de l'émission.

0: Donc, on reprend pour l'émission. On a eu une petite pause musicale, plus une autre petite pause, si jamais vous voulez vous reposer.
1: Non, mais voilà, le sujet était intéressant. Je suis passé de l'autre côté. Donc, du coup, nous sommes navrés pour à peu près la minute de blanc antenne que nous avons eue. Voilà.
0: C'est pas grave, puisque dans tous les cas, pour ceux qui nous suivent sur Instagram et en vidéo, n'hésitez pas aussi à le faire pendant les émissions. Comme ça, vous pouvez rien rater du tout. Et pour les autres qui nous suivent à l'antenne et dans leur voiture, bon, bah, ça vous a fait une petite pause. Maintenant, on reprend sur le sujet très important, puisque du coup, tu en étais à ce moment où ils ont pris ton papa, où tu t'es retrouvé au supermarché avec tes frères et tu allais parler un petit peu de justice, de police. Je te laisse continuer.
2: Par où commencer ? C'est très compliqué. Je pense à une fois en particulier. C'était une fête de la musique. Fête de la musique, j'étais mineure, je devais avoir 16-17 ans. Donc bon, voilà. Comme je t'ai dit, hein, quand j'avais cet âge-là, je pensais un peu à faire la fête, à boire des coups, etc. Donc bon, fête de la musique, on avait un peu d'alcool. Bref.
0: Il y a le mot fête dedans, je peux comprendre.
2: Voilà, donc bon. J'avais pas bu tant que ça d'ailleurs, parce que mon père est tombé sur nous à la fête de musique, on avait de l'alcool, il nous l'a enlevé, c'est normal, tout va bien. Et en fait, je rentre avec mon papa ce soir-là, je me retrouve à un endroit, je ne sais plus ce qui s'est passé à ce moment-là, je sais qu'il a essayé de m'étrangler en public.
0: Waouh.
2: Voilà.
0: Personne n'a rien fait.
2: C'est ce que je me dis tous les jours, je dis en fait, toute la situation entière, personne n'a jamais rien fait.
0: Est-ce que tu te souviens du contexte d'avant ou ça justement ?
2: Non, et en fait, ce qui m'avait beaucoup perturbée, c'est qu'en fait, dans le lycée, il y avait une fille du lycée qui a vu la scène, en fait, et moi, je l'ai entendue par d'autres personnes du lycée en disant, j'ai vu Manon avec son père, et ils étaient, enfin voilà, il y a une altercation, enfin... Et donc, il me lâche, on rentre, de toute façon, moi j'habitais chez lui, donc j'avais pas le choix. Et en fait, je lui demande une cigarette, donc il m'achetait mes cigarettes, donc clairement il savait que je fumais, et il me met une claque dans le visage, mais j'ai jamais reçu une claque comme ça, c'était violent.
0: C'était la première fois qu'il t'en donnait une ou c'était pas la première fois qu'il te frappait ?
2: Non, c'est déjà arrivé, enfin je... Enfin, il y a eu sans forcément aller sur les classes, il y a eu des scènes de, voilà, quand j'étais petite, ça l'amusait de me plaquer au sol et de me mettre ses chaussettes seules dans la bouche, tu vois, genre des choses.
0: Ouais, maltraitance fois 1000, finalement. Ok. Donc là, il te donne une baffe.
2: Et moi, je me mets à courir, je me mets accroupie devant un kebab. Et en fait, je suis en train de pleurer. En fait, je suis là, je veux pas rentrer avec lui, etc. Donc il y a des gens qui viennent, mais au final, donc il arrive, il me dit ouais, elle m'a insulté d'une insulte que je ne dirai pas et que tu vas comprendre puisque j'ai répondu, j'ai trop de respect pour les homosexuels pour te dire que tu es voilà. Donc après, il a changé de garçon et il dit non, elle m'a dit telle insulte, donc voilà.
0: À qui il se justifiait comme ça ?
2: Aux gens qui étaient autour de moi.
0: Ah, il a besoin de prouver.
2: Ouais. D'accord. Alors que, enfin, clairement, non. Je lui ai demandé une cigarette. J'ai la scène en tête. Je sais dans quelle rue j'étais, à quel endroit de la rue. Enfin.
0: Ben c'est traumatisant. C'est normal que ça t'ait marqué. Ouais.
2: Et donc on reprend le chemin. Lui est énervé. Donc ça crie dans tous les sens, machin. On arrive. Donc lui habitait dans une sorte de zone industrielle à Nancy. Donc à 1 km à la ronde, il y avait personne qui habitait là, quoi. Donc tu te sens seul. Il va chercher ses chiens, on se retrouve sur le parking de l'immeuble. Donc lui, ça part dans tous les sens. Donc il y avait ma belle-mère, sa sœur, qui avait une poussette. Il me semble qu'il y avait deux poussettes parce que j'avais un petit frère qui était encore petit. Jusqu'à un moment, il a acheté ma belle-mère sur la route.
0: Wow.
2: Il était en sang, la main en sang. Et moi, il m'envoie courser un de ses chiens dans la rue.
0: D'accord. Pourquoi ?
2: Je sais plus pourquoi. C'était la fête de la musique. Donc, j'avais ma guitare dans le dos. Donc, je me revois en train de courir dans la rue et à me cacher dans une ruelle. Et alors, j'ai pensé à un truc. Je me suis dit, j'ai pensé à l'affrontement entre Voldemort et Harry Potter. Et je me suis dit, il faut y aller.
0: Ok.
2: J'avais appelé la police, mais ils m'ont dit oui, mais c'est la fête de la musique, il y a plein de gens qui ont besoin d'aide, on peut pas venir. Et moi, j'étais là, mais en fait, là, on va mourir, quoi. Il y a personne pour nous aider, le mec est complètement taré, enfin, vous comprenez
0: super,
2: pas,
0: la police.
2: Voilà. Donc, j'y vais, il m'envoie, il me dit, vas-y, cours, rentre, tu vois. Donc, je m'enferme dans ma chambre. Donc c'était sous des combles ma chambre, donc j'avais un Velux, donc je pouvais regarder ce qui se passait à l'extérieur. Mm-hmm. Il devait être 2-3 heures du matin, et donc on s'endort. Enfin moi je m'en, enfin au bout d'un moment ça se calme. De toute façon à un moment il est trop bourré donc ouais, il s'endort quoi. Se calme. Et la police arrive au petit jour à 6 heures du matin, m'appelle, il me dit bah on est sur le parking, il y a personne. Et là, j'ouvre le Velux, puis je leur dis, en fait, on a géré à votre place, quoi.
0: Bah ouais, y a pas eu le choix, puisqu'ils sont pas capables de faire leur travail.
2: Voilà. Ou alors, des fois, où ils venaient sonner à la maison, ils la harcelaient, donc, quand j'étais chez ma maman, et qu'ils sonnaient, à la porte d'entrée, et que j'appelle la police, en leur disant, en fait, là, il y a mon père qui fait ça. Et puis, ils te répondent, votre père, vous êtes sûr que vous parlez bien de votre père? Bah super, ah oui, bah je sais qui c'est quand même.
0: Très sympa, très, très bien de te prendre de manière légitime, Cédric.
1: Alors, de toute façon, il y a un truc. Alors, Cora peut en témoigner, je suis connu dans cette maison pour paraître forcément le meilleur ami des fonctionnaires de la maréchaussée. Faut quand même reconnaître un truc, c'est que c'est là aussi où c'est le système qui pose problème, parce que ça manque de formation au niveau des policiers, que ça soit sur ce genre de cas, que ça soit sur les VSS. Après, c'est comme tous les corps de métier. T'en as,
0: VSS, violence sexiste et sexuelle.
1: Voilà. C'est bien, oui, c'est vrai, c'est moins d'habitude qu'il y a, il faut préciser des sigles. Mais voilà, donc c'est vrai que c'est... Après, tiens, petite question, moi. Alors, je t'ai dit, il y a des questions, j'hésite. Donc, tu me dis, si jamais je mets le doigt là où il ne faut pas. Et non, même si Cora dit que je faisais des blagues graveleuses, ce n'est pas ça l'idée.
0: J'en étais sûre.
1: Il y a un truc que j'ai remarqué. Moi, tu sais, faisant de la radio depuis des années, j'écoute les mots, ils ont de l'importance. T'alternes entre mon père et mon papa.
2: Oui.
1: Je te dis, si je pars sur un terrain qui te pose problème, on peut, je sais pas, on peut parler. C'est quoi la meilleure recette lorraine?
0: On peut mettre ouais, sur le voilà, quiché.
1: Mais voilà, c'est.
2: Ouais, alors il y a des gens qui te diront qu'il faut appeler géniteur après, genre. J'allais rêver à la fin, mais bon, j'ai vu des psys. Il y a quand même eu du positif. Par exemple, j'ai une passion de la cuisine pour le coup, parce que mon papa cuisinait beaucoup quand j'étais petite et que je le regardais cuisiner. Et je pense que c'est complètement lié à ça. Après, si on doit faire la balance entre le mal et le bien, lui, quand même, le mal prend quand même vachement plus le dessus. Mais après, c'est marrant parce qu'en fait, ma maman me dit pareil. En fait, je dis alors. Père. Ma maman, quand j'en parle, je dis ma maman, je dis pas ma mère. Et alors, c'est pareil avec le papa, je sais pas, c'est toujours été comme ça. J'ai pas adapté le discours, quoi. Mais
1: Ah non, mais ça s'adapte pas, ça se fait, ouais. Ça se fait au ressenti. Pensée émue pour mon géniteur. Voilà, je n'en dirai pas plus.
0: Justement, vu que tu parlais de choses que tu aimerais aborder un peu plus tard, il va nous rester à peu près une dizaine de minutes. Donc, si jamais il y a une partie de l'histoire de laquelle tu veux vraiment parler, je te laisse y venir si jamais, qui te tient vraiment à cœur.
2: On va venir au plus actuel, à la situation un peu plus actuelle. Il y a eu un événement quand je suis arrivée à Toulouse qui s'est passé. C'est que j'étais avec une copine à la maison, dormait. Enfin bref, mon petit frère m'appelle à 10h du matin et me dit papa est en prison. Il voudrait ton numéro pour pouvoir t'appeler. Bon, pour encaisser le truc, hein. Mon ami à côté me dit qu'est-ce qui se passe. Je dis, attends, laisse-moi juste encaisser le truc, après on parle. Il se trouve qu'il avait poursuivi ma belle-mère avec un couteau dans la maison, donc là elle a enfin décidé à faire une action.
0: Et à porter plainte du coup.
2: À porter plainte ou poser une main courante. Après maintenant, en fait, depuis que je suis arrivée à Toulouse, je me mets loin de tout ça parce que. Encore une fois, toute ma vie, je pense que j'ai eu un poids à porter que j'avais pas à porter. Les psys m'ont tous dit qu'il fallait que je construise ma vie. Donc c'est pour ça que je suis partie aussi à l'autre bout de la France. Donc au final, je lui ai donné le numéro pour qu'il puisse m'appeler. Et puis il me parlait de ça comme s'il était en vacances. Et en fait, à un moment, j'ai dit, écoute, papa, en fait, tu vas arrêter ça. Parce que, en fait, la prison, si t'y es, c'est que t'as fait quelque chose de mal. Parce que c'est dans la série, dans les films, dans le Monopoly. Mais dans la vraie vie, si t'y es... Techniquement, c'est que t'as fait quelque chose de pas bien. Donc voilà. Et bon, je crois qu'il a fait 2 ou 3 mois, ce qui n'est pas assez. Puis elle allait retourner avec, elle a refait un enfant avec. Enfin, c'est un truc sans fin. Et moi, j'essaie de lui dire, voilà, tu veux pas offrir une autre vie à tes enfants, tu vois, genre c'est con, hein, mais les emmener au cinéma, les emmener, tu vois, parce que le quotidien, c'était rester à la maison. Enfin, c'était pas fou. Ouais.
0: Avec quelqu'un comme lui, ouais. Puis souvent, on dit que les femmes qui sont sous emprise, les femmes comme les hommes, hein, mais dans cette situation, qui sont sous emprise, du coup, elles reviennent, etc. Ouais. Mais là, il y a aussi une notion de penser à ses enfants et à leur bien-être.
2: C'est ce que je lui dis. Il y a un moment, t'imposes pas ça à tes enfants. Donc voilà, l'actualité, c'est qu'aujourd'hui, voilà, bon, j'en parlais avec mon psy, il y a des moments où ça ressort un peu. Mais j'ai su rester l'enfant gay que j'étais quand j'étais petite, parce que ma mère a toujours dit que j'étais une enfant très gay, très souriante, toujours machin.
0: C'est le cas, t'es très souriante.
2: Ouais. on avance avec. J'ai changé de nom de famille. J'ai pris le nom de famille de ma maman. Parce qu'il y a une procédure qui est simplifiée maintenant pour le faire. Tu peux le faire très facilement une fois dans ta vie. Donc, c'est bête, hein, mais quand j'ai signé le papier à la préfecture, j'ai pleuré.
0: Ouais, c'est logique, ouais.
2: Parce qu'il y a une page qui se tourne, entre guillemets, quoi. C'est. Voilà.
0: Et donc, aujourd'hui, après ce qui s'est passé, donc là, je suppose que tu es encore en train de process tout ça, ouais. Ou comment tu te sens actuellement? Comment ça se passe au niveau des séquelles? Comment se passe le après, finalement?
2: Il y a des séquelles, je pense, au niveau de la confiance en soi, parce qu'on t'entend toute ta vie que de toute façon, t'es raté. Bon, c'est un peu compliqué, j'y travaille, je me force à faire des choses. Tu vois, monter sur scène, c'est pas un exercice évident, mais je me pousse, hein, pour le faire. J'ai tendance à faire les choses un peu, même un peu plus que ce que je devrais faire, mais juste pour me forcer à aller dans le dur, et voilà.
0: Après, le but n'est pas de te forcer, mais en tout cas, t'es absolument pas une ratée.
2: Oui. Merci.
0: Tu es d'accord là-dessus?
2: Mais ouais, petit à petit. Mais de toute façon, je pense que de toute façon, toute ma vie, il y aura toujours un truc un peu cassé, tu vois. Parce que l'enfance, c'est là où tu te construis.
0: Bah, bien sûr.
2: Donc si c'est cassé déjà de base, bon, bah, même avec tous les efforts que tu veux et tous les sourires que tu peux avoir, bah, il y aura toujours au fond de toi un truc qui est cassé.
0: Mais alors, bon, déjà, cette chose cassée, j'espère qu'elle va se réparer petit à petit, parce que souvent ça prend du temps, mais c'est pas non plus irréparable. Peut-être que tu vas pouvoir combler d'une autre manière, trouver un semblant de quelque chose. Cédric, tu voulais participer?
1: Ouais, juste en rapide, justement, ton choix de monter sur scène, tu as choisi un truc qui est le stand-up. Le stand-up, c'est quand même une prise de risque. C'est un peu comme nous, les directs en radio, où voilà, où tu vas, bah, tu lâches les trucs. Bon, toi en plus, c'est pire parce que tu as le public en face qui. Mais justement, est-ce que quelque part, c'est pas, j'ai pas envie de dire une thérapie, mais est-ce que justement ça fait pas partie, le fait que t'aies choisi le stand-up plutôt que, je sais pas, la danse classique, ou ça fait pas partie un peu quelque part de ton cheminement?
2: Alors si, c'est un peu une thérapie. En plus, c'est des sujets, tout ce dont j'ai parlé là. Bon, aujourd'hui, ce que je fais sur scène, ça va plutôt être des trucs un peu trash qui vont traiter de sexualité, de violence sexiste et sexuelle, par exemple. Mais là, tout ce que je viens d'aborder, c'est ce que j'aimerais bien mettre dans mon spectacle. Voilà. Alors, c'est une thérapie, mais le public n'est pas ton thérapeute. C'est-à-dire qu'il faut le faire rire quand même. Il faut pas. Faut pas que le public ait de la compassion pour toi, parce que sinon tu ne les feras pas rire. Et c'est là que tout est compliqué dans le stand-up, c'est-à-dire qu'il faut trouver l'angle où ça devient rigolo et où les gens n'ont pas pitié de toi. C'est très dur. C'est très dur, et je pense qu'il faut aussi avoir beaucoup travaillé pour avoir aussi bien intériorisé l'histoire et pouvoir en rire après sur scène. Parce que si t'as pas réglé certaines choses avec toi, tu ne feras pas rire les gens, ça c'est une certitude.
0: Et donc là, le fait, parce que du coup tu vois toujours Missy, me
2: ouais.
0: Donc ça t'aide à te sentir mieux, à régler, ben, justement les souvenirs que t'as.
2: Alors, elle m'a parlé d'hypnose, mais elle m'a dit un truc, parce que bon, je fais du stand-up, mais je dessine, je peins, je fais vraiment plein de trucs, et elle m'a dit, vous êtes créative, avant de faire de l'hypnose, essayez justement d'écrire un spectacle pour vous, sans forcément pour vouloir le jouer sur scène. Et c'est ce qu'on appelle la sublimation. Donc en fait, c'est utiliser voilà, la créativité pour changer des scénarios, un peu comme l'hypnose en final. Donc voilà, c'est un peu le projet, quoi.
0: Mais
2: après, il y a des moments où pendant 3 jours je suis au fond du seau, quoi. Des fois, quand j'ai bu un verre aussi, bah il y a des fois ça ressort aussi, et voilà, tu remets un peu des choses en question, parce que tu te dis mon enfance a été un peu pourrie, quoi.
0: Mais c'est pas ta faute et c'est pas, normal que ça ressurgisse de temps en temps. Mais en tout cas, bah, c'est bien que déjà aujourd'hui, il y a un grand pas qui a été fait depuis le moment où tu y étais. Quoi. Justement, malheureusement, c'est une courte émission, donc on va pas pouvoir plus en reparler. En tout cas, on serait très heureux de te réavoir dans une prochaine émission si tu veux étayer le sujet. Je pense que, voilà, on serait tous d'accord si tu veux en reparler et même détailler dessus. Donc n'hésitez pas à en parler, le public, si jamais vous voulez. Comme il va nous rester quelques minutes, est-ce que tu aurais un mot justement pour des personnes qui se reconnaissent dans ton histoire ou même qui te connaissent toi en tant que personne, en tant qu'humoriste? Voilà, quelque chose à dire aux personnes qui t'écoutent?
2: Déjà qu'ils sont pas seuls en fait. Il y a plein de gens à qui ça arrive et il faut pas rester tout seul avec ça sur les épaules surtout. Il y a même si le système social, ce qu'on disait, est un peu complexe, même que ce soit des amis, que ce soit, il faut en parler, faut pas rester seul. Il y a des solutions. C'est dur, c'est très dur. Par contre, ça peut être que du positif une fois qu'on sort de là. Et après, c'est du travail de reconstruction, quoi.
0: Totalement. Ben merci beaucoup. Mais même aujourd'hui, enfin d'un point de vue extérieur, je te connais pas énormément, mais t'as l'air toujours positif, toujours un sourire. On se douterait pas que t'as vécu tout ça. Et déjà félicitations. Enfin même comme on se l'est dit hors antenne. Voilà, t'as énormément de courage pour en parler, que ce soit à la radio, mais même pour aider les gens en parlant. Toi-même, t'es passé par des choses hyper compliquées où t'as dû avoir tes frères à ta charge, partir de cet environnement, toi la première, parce que du coup, eux, par la suite, ils peuvent ou pas suivre ton chemin, mais au moins, c'est toi qui as fait le chemin et tout. Et c'est admirable. Donc déjà, bravo, et bravo d'être la femme incroyable que t'es aujourd'hui, qui nous fait rire, qui est hyper souriante, quoi.
2: Non, puis surtout, mes petits frères, tu vois, je suis plus du tout en contact avec eux. Et ça m'embête, parce que j'aimerais bien, mais j'espère qu'un jour, ils comprendront, surtout. Voilà, que c'est pas un choix qui est fait face, c'est pas un choix d'ailleurs. c'est juste pas un choix. Voilà.
0: Mais je pense qu'ils comprendront. C'est juste, je suppose qu'il leur faut du temps parce qu'ils ont été dans l'environnement.
2: Ils sont encore très jeunes, hein, ils sont mineurs. Donc.
0: Ah ouais, donc oui, forcément. Mais je pense que, généralement, dans ce genre de cas, une fois qu'ils deviennent majeurs et comprennent par eux-mêmes, ils vont finir par revenir. Et là, ils se rendront compte de tout ce que tu as fait pour eux. Donc, c'est qu'une question de temps. Mais en tout cas, merci beaucoup pour tout ce que tu as pu faire et pour tout ce que tu as pu dire. Et en espérant te revoir bientôt avec nous.
2: Plaisir.
0: Et puis, nous, de notre côté, on se retrouve juste après la dernière pause musicale de cette émission pour parler de la conclusion.
1: Et non, juste avant, je t'embête. Question rapide, parce qu'on n'en a pas parlé. Il y a le timing. T'as quel âge ?
2: J'y vais sur mes 29 ans. Voilà.
1: Voilà, ça me paraissait une précision bien. Maintenant, pause musicale.

Nous allons à présent conclure cette émission. C'est la partie de On en parle sur les traumas et les tabous. Mais aujourd'hui, sur tout ce qui est parentalité dysfonctionnelle, dans laquelle on donne des solutions pour s'en sortir. Parlons d'abord des numéros que vous pouvez appeler dans ces cas-là. Donc vous avez le 119 qui est ouvert 24 heures sur 24, 7 jours sur 7, pour les enfants, adolescents et jeunes majeurs de moins de 21 ans victimes de violences psychologiques, physiques, sexuelles ou en situation de danger. Ce numéro s'adresse également aux proches susceptibles de signaler une violence commise sur un enfant. Pour résumer, prévenir et lutter contre toutes les formes d'agression, de harcèlement ou de cyberviolence sur un enfant, plusieurs numéros existent. On a donc le 119, le 3020 et le 3018. En cas de danger grave et imminent, il faut impérativement contacter les services de première urgence, donc les services de police ou de gendarmerie au 17 ou au 112. Ils ne sont pas tous pareils, heureusement. Les pompiers au 18 ou au 112, le SAMU au 15 ou le 114 par SMS pour les personnes sourdes et malentendantes. C'est aussi un numéro que vous pouvez utiliser si juste vous n'êtes pas dans la possibilité de parler à ce moment-là. N'hésitez pas, même si vous n'êtes pas sourd ou malentendant. En plus des numéros, vous avez à disposition des psychologues, des psychiatres ou encore des psychanalystes un peu partout en France, dont beaucoup dans l'Occitanie. Et depuis le 1er juillet 2024, les étudiants peuvent bénéficier de 12 séances gratuites avec un psychologue dans le cadre du dispositif Santé Psy étudiant. Vous avez également la mission locale qui est un dispositif fait pour ceux qui ont quitté l'école afin de trouver une formation, d'avoir de l'aide financière ou autre. Donc ça peut aider justement dans des cas comme celui dont on a parlé tout à l'heure. N'hésitez pas à vous renseigner sur internet sur les dispositifs de ce genre les plus proches de chez vous, puisque du coup je ne pourrais pas tout citer ici. Et si vous ne vous sentez pas à l'aise avec tel psy ou telle personne, n'hésitez pas à changer de professionnel ou d'interlocuteur en général. L'important c'est que vous vous sentiez à l'aise. On le dit à chaque fois, mais voilà, le plus important, c'est d'en parler, que ce soit à un psy, mais également aux amis, aux responsables d'établissement, aux parents, aux adultes en général, ou à la famille, puisque du coup, là, quand les parents sont le problème eux-mêmes, vous pouvez aller voir le reste de la famille. Quand c'est le reste de la famille, vous pouvez aller voir les parents. Enfin voilà, toute personne à qui vous vous sentez à l'aise de parler, allez parler, parce que c'est hyper important. C'est des personnes qui pourront vous aider d'une manière ou d'une autre. Et généralement, il y en a qui ont peur d'agir tant qu'on leur en parle pas directement, parce qu'ils savent pas quoi faire. Et le fait de venir prendre des gens pour leur parler de ce qui va pas, généralement, ils se sentent obligés d'agir. Donc parfois, ça aide dans tous les cas. Voilà, voilà. Et si vous en ressentez le besoin et que l'effet c'est grave, n'hésitez pas à aller vous renseigner auprès de la police sur les démarches à faire, notamment des plaintes, mains courantes ou autres. Donc on en a parlé tout à l'heure, il y a des policiers et des personnes de la justice et de l'autorité publique qui ne sont pas très, très, très sympas. Mais bien heureusement, c'est pas le cas de tout le monde. Donc il faut toujours essayer. On ne sait jamais sur qui on tombe et à tout moment, ça peut aussi beaucoup aider. Donc n'hésitez pas, c'est votre moment. Parlez ce qui vous fera avancer et ce qui va vous aider. Si jamais vous souhaitez témoigner d'un trauma ou participer à l'émission, c'est sur mon compte Instagram, donc Cora, C-O 13 fois la lettre R-A. Comme on l'a dit tout à l'heure, ouais, c'est super long. Comme on l'a dit tout à l'heure, voilà, il vous suffit d'envoyer votre thème ou le sujet duquel vous voulez parler et on en parle dans une prochaine émission. Comme vous pouvez le voir, les émissions ne durent qu'une heure, donc c'est assez court. Donc vous êtes les bienvenus, comme Manouchon aujourd'hui. Mais si jamais vous voulez passer une fois, vous pouvez aussi passer deux fois. Voilà, il y a des émissions qu'on peut compléter. On a un créneau d'une heure, on fait avec. Mais on est ravis de recevoir des gens plusieurs fois, donc ça sera avec plaisir. C'est maintenant la fin de cette émission de On en parle, donc l'émission sur les tabous et les traumas. Merci encore infiniment à vous tous de nous avoir écoutés, que ce soit sur le live Instagram, sur les vidéos qui vont sortir après, mais surtout à l'antenne de Radio Occitanie. Et merci, parce que ça a été génial. Merci énormément à Manouchon, du coup, pour son témoignage très important, très courageux. Et merci d'être là, en fait. C'est juste adorable. Et un grand merci à Cédric, qui était à la technique et qui a pu participer aujourd'hui. C'était donc Coralie, Manouchon et Cédric. Et je vous retrouve au même endroit, mercredi prochain, à 20h en direct. Bonne soirée à tous.

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adicias a tutti, c'est un plaisir de terminer cette émission à Hawaii avec des compositeurs comme Bach, Beethoven, Bizet, Tchossakovic, Dvorak, Fauré, Grieg, Mascagni et Tchaïkovski. À quoi vous dire qu'on a passé un moment merveilleux. C'est pour terminer tout à coup, Bach, Johann Sebastian Bach, dans une aria, la seguie du numéro 13, en ré majeur, écrite pour orchestre.

la douzième mouvement de la symphonie numéro 5 de Beethoven. Va chiaro Jordi Bizet est un opéra Luz Pescaires de Perlo, tira de l'acte 1, assistent Carlo Risi et Thomas Hampson dans un duo plat émotionnant. Va chiaro.

un compositeur russe opérastique, Dmitri Chostakovitch, musicien del Zeglebin, qui fut un temps compositeur officiel de la Union soviétique et qui mourut en 1957. Ici, une d'ouverture donc de Dmitri Chostakovitch.

Dimitri Tchossakovitch, un autre compositeur venu de la base d'Europe orientale, pourrait parler d'Anthony Dvorak, qui passait quelques années dans les États-Unis, mais qui ne l'oublie pas jamais son pays, et surtout d'où viennent les pays slaves. Mais ici, une danse slave de Dvorak, la danse numéro 10.

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Et en fi, per acabar tout à coup, paraissent des milieux qu'une pièce de Tchaïkovski tirade des Sleeping Beauty, en français, la belle bois dormant. Avisant donc une musique de ballet. Merci de nous avoir suivis et de nous demander fidèles et à l'écoute.

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0: Merci beaucoup. Je m'appelle Sarclo.
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